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0: sur municipaux. 324.
1: Ok, je reviens sur mes propos. 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

0: question à vous poser.
1: Je vous écoute.
0: Voilà. Vraiment, si Billy n'aime pas ce raconté, je me demande pourquoi vous le persécutez. Ne pourrait-on passer à une autre affaire, hein?
1: L'affaire qui nous préoccupe ici, Monsieur Cheswick, c'est la thérapie.

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0: Bonne soirée sur France Inter, voici Very Good Trip. Bonsoir Mishka Assayas.
1: Bonsoir, et ben voilà, je me suis dit que ça y est, la lumière baisse plus tôt dans la soirée, on commence à avoir peut-être besoin d'ambiance chaleureuse et réconfortante, alors c'est parti.

Un style inimitable, d'ailleurs je ne suis pas sûr que tant de musiciens que ça aient cherché à l'imiter, celui du Californien Mark Oliver Everett, qui depuis une bonne trentaine d'années déjà, chante ses compositions au sein d'un groupe plutôt informel du nom de Eels, deux ELS, comme des anguilles en anglais. La chanson que vous venez d'entendre a pour titre Cap in Hand, littéralement la casquette à la main, c'est une expression toute faite qu'on emploie en anglais pour dire à peu près humblement ou bien en toute humilité. Et il se pose une question dans cette chanson, Mark Oliver Everett. Est-ce que ça a un sens de dresser une autre barrière quand il n'y a plus personne qui vient toquer à la porte? Alors je viens humblement vers toi ou vers vous. Je suis un homme brisé qui essaye de recoller les morceaux. Alors est-ce qu'il parle d'une désillusion personnelle ou bien collective? Est-ce qu'il parle en tant que personne privée ou en tant que citoyen des États-Unis? On ne sait pas, c'est la vertu des chansons. Chacun, chacune peut y entendre ce qui résonne en lui, en elle, à l'instant T. Et puis d'ailleurs, y entendre tout autre chose le jour suivant, voire à l'heure suivante. Bref, Eels publiera au milieu du mois prochain un nouvel album, Cookie Happened, dont le titre parlera sûrement au cœur de celles ou de ceux qui ont été bercés dans leur enfance par le célèbre programme de marionnettes 1 rue Sésame. Oui, parce que c'est une allusion au personnage de Macaron le Glouton, une peluche difforme qui était coiffée d'énormes globes oculaires et qui s'empiffrait sans cesse de gâteaux cookies, évidemment. J'ai eu l'occasion bien des fois de mettre en lumière le talent de Mark Oliver Everett et de vous faire écouter ses chansons dans cette émission Very Good Trip sur France Inter. Je le considère vraiment comme un ami, je le lâcherai jamais. D'ailleurs, quand lui et son groupe sont venus, c'était il y a 8 ans déjà, à la fin de notre saison en 2018, donner un concert pour les auditeurs de France Inter, c'était sur la scène du studio 105, je me rappelle, je suis allé remercier Mark Oliver Everett, qu'on appelle I, comme lettre E, à la fin du concert, et je lui ai dit d'ailleurs en public la stricte vérité, ça fait plus de 20 ans que tu fais partie de ma vie et te voilà, tu es là en face de moi, ça me fait un choc. Alors il a eu cette réaction que je n'ai pas oubliée, il m'a donné l'accolade et on est resté comme ça sans un mot dans les bras l'un de l'autre, comme deux amis qui se retrouvaient après une longue absence. On me demande parfois quels sont mes meilleurs souvenirs depuis que je fais cette émission sur France Inter, et bien en voilà un. Je rappelle en deux mots qui est Mark Oliver Everett, donc alias E, et ce qui le distingue. Alors pour aller très vite, c'est une sorte, mettons, de Neil Young de la génération grunge. Il a abordé tous les styles, folk, blues furieux, country, jusqu'à la variété orchestrale un peu désuète. Il a composé et chanté au cours de ses 30 dernières années une très grande quantité de chansons dans lesquelles il a mis en scène sa vie, loin d'être drôle, un mère morte d'un cancer, sœur suicidée, dépression, d'une façon pourtant très drôle et très tendre. Des chansons qu'il interprète de sa voix, si j'ose dire, de non-chanteur. Non-chanteur, je sais pas, comme le peuvent l'être Tom Waits, un de ses amis et admirateurs d'ailleurs, ou encore Elvis Costello. Je le souligne à chaque fois que je parle de lui, Mark Oliver Everett a publié un livre autobiographique qui est sans doute le meilleur à jamais avoir été rédigé par un musicien de rock, et j'inclus là-dedans les chroniques de Bob Dylan qui sont un sommet. Dans ce récit, il a résumé un parcours jalonné d'épreuves terribles et il l'a évoqué avec un humour et une franchise désarmante, enfin une grande élégance en somme, qui ressemble à sa voix et ses chansons. Alors si vous lisez l'anglais, ce livre signé Mark Oliver Everett s'appelle Things the Grandchildren Should Know, des choses que les petits-enfants devraient savoir. En français, l'éditeur 13e note, hélas disparu, l'avait publié il y a 15 ans, sous le titre pas terrible, faut dire ce qui est, de Tais-toi ou meurs. On le trouve en livre d'occasion, mais hélas, j'ai vérifié, c'est à des prix vraiment prohibitifs. Alors ce soir, voilà, je l'évoquais, ce sera un programme très chaleureux et même joyeux. Et quel lieu plus accueillant pour se réjouir en cette soirée de presque d'automne, encore en été, mais enfin plus pour très longtemps, qu'un pub irlandais imaginaire. Je suis sûr que parmi vous qui m'écoutez, il y en a beaucoup qui ont entendu parler d'un groupe qui s'appelait les Pogues, avec le très regretté Shane McGowan. Peut-être il y en a même qui les ont vus naguère, c'était inoubliable. Eh bien, il existe un jeune groupe irlandais du nom des Mary Wallopers, les cogneurs de Mary, qui semble avoir repris les affaires là où les Pogues les avaient laissées. Ils ont commencé à reprendre des airs folkloriques en recourant à une instrumentation traditionnelle irlandaise, mais dans un esprit punk avec une exubérance débridée. Et comme autrefois les Pogues, eh bien les Mary Wallopers écrivent et interprètent désormais leurs propres chansons. Ce sont deux frères,
Charles et Andrew Handy, aujourd'hui une petite trentaine, qui ont formé ce groupe. C'était un peu avant la pandémie. Alors, ils ont grandi à Duncork. C'est une petite cité portuaire qui est située au nord de Dublin, toute proche de la frontière avec l'Ulster. Et leur nouvel album, à paraître à la fin de la semaine, porte un nom assez provocateur, Paddy Wackery. Provocateur pour les Irlandais, parce que c'est le mot qu'utilisent les Irlandais eux-mêmes pour désigner le gros folklore lourdingue lié à l'Irlande et tous les clichés touristiques associés donc à leur pays, Paddy Wackery. Cette chanson s'appelle The Juice et c'est une espèce, vous allez entendre, de rockabilly celtique moderne très réussi. Les Mary Wallopers dans Very Good Trip ce soir sur France Inter. Alors c'est assez étrange, ils seront en tournée à l'hiver prochain, mais pour le moment aucune date n'est prévue en France, où je suis sûr pourtant que leur meilleur accueil leur sera réservé. Voilà, c'est dit.

Who's Gonna Love You Now, c'est le titre de la chanson qu'on vient d'entendre. C'est un peu comme si des groupes américains des années 80, je pense à R.E.M. ou Who's Gonna Do, s'étaient enracinés 40 ans plus tard, aujourd'hui, dans une certaine tradition folklorique propre aux îles britanniques. Cette chanson figure dans le tout nouvel album d'un groupe qui s'appelle The Tubs, hein, les Tubs, hein, comme des baignoires. Je vous les avais présentés il y a un peu plus de 2 ans déjà, et je vous disais, c'est une bande assez inattendue. À l'origine, c'est une dizaine de potes, originaire, pour certains d'entre eux, d'un coin rural du pays de Galles. Ils se sont connus à Cardiff, hein, c'est la capitale du pays de Galles, et ils ont formé leur premier groupe au lycée. Ils ont décidé, ça c'est moins banal, de vivre en communauté, et ils ont squatté à cet effet un ancien commissariat, puis un hôpital psychiatrique désaffecté. Imaginez qu'avant le passage d'une certaine loi, c'était parfaitement légal au Royaume-Uni. Alors, ils n'ont pas formé un groupe, mais ils en ont formé 4. Et en plus, je précise, pas successivement, mais en même temps. C'est-à-dire qu'ils sont longtemps passés de l'un à l'autre. Alors, il y a, par exemple, Jonah Gruesome, Jonah l'Horrible. Il y a aussi X-Void, c'est du punk hardcore mélodieux. Il y a aussi Sniffony and the Nets, c'est-à-dire Sniffony et les Poux, avec la chanteuse Josie Edwards. Et le chanteur et parolier Owen Williams, alias O, tout simplement, explore les sujets qui gênent avec ce mélange de romantisme et d'autodérision ricanante, qui est très britannique. O, d'ailleurs, est également écrivain, c'est le rédacteur en chef d'une revue de littérature et de poésie qui s'appelle Perfect Angel. Et là, les Tubs ont sorti leur nouvel album, ce qui est le troisième, je crois bien, Hard Life, et qui vraiment présente une plus grande variété de styles que par le passé. Autre chose, maintenant, cette fois, on repasse de l'autre côté de l'Atlantique, côté États-Unis. Peut-être le nom d'un groupe de New Jersey, du nom de The Gaslight Anthem, dira quelque chose à une minorité d'entre vous et une écrasante majorité, strictement rien. L'hymne du Gaslight, hein, Gaslight Anthem, le gaslighting désignant, certains le savent peut-être, une forme de manipulation psychologique qui a pour but de faire douter quelqu'un de l'évidence de ce qu'il ressent. En tout cas, pour dire les choses simplement, le parolier et chanteur du groupe, Brian Fallon, c'est un peu l'enfant punk de Bruce Springsteen. Oui, ce garçon à la bouille ronde, qui ressemble à votre meilleur pote, a grandi comme Springsteen dans une ville ouvrière du New Jersey, où il bossait dans le bâtiment. Et son image a toujours été celle vraiment du bon gars, qui, bah, sur scène comme à la ville, ne quitte jamais sa chemise à carreaux, son blouson en jeans et ses baskets. D'ailleurs, Bruce Springsteen a plusieurs fois eu l'occasion de chanter sur scène avec Brian Fallon, et The Gaslight Anthem a été révélé à la fin des années 2000, a tout de suite intéressé, qui a été révélé, donc a tout de suite intéressé Springsteen. Mais derrière cette façade normale, il y a chez Brian Fallon des failles profondes qui se sont élargies avec le temps, et il est né chez lui il y a quelques années, mettons vers le milieu des années 2010, un désir un peu de sonder ses gouffres intérieurs. Alors il a pas mal souffert, parce que quand il était plus jeune, il était moqué, même du temps de son succès avec son groupe. Certains l'ont dénigré comme un copieur sans personnalité. Alors évidemment, la suite de ça, il s'est remis en cause. En tout cas, ce jeune quadragénaire, à la fin de la décennie précédente, père de 2 enfants, a décidé vraiment de prendre ses problèmes à bras-le-corps. Il a entamé une thérapie, ça lui a permis de sourire davantage, et le résultat, ça a été un album solo qui est paru en 2020, Local Honey, le 3e, qu'il avait d'ailleurs réalisé avec un collaborateur du très bon groupe The National. Et franchement, c'est Springsteen qui l'a à nouveau aidé, parce que Fallon avait perdu l'énergie, il avait perdu l'envie, et Springsteen lui a dit « Mais non, il faut que tu continues, écris-moi un duo. » Et il l'a fait. Évidemment, c'est une proposition qu'il est difficile de refuser. Et c'est comme ça que vraiment Fallon s'est relancé, il a aussi relancé son groupe, et le voici, eh bien, de retour, 6 ans après cet album solo. Il y a eu un recueil de chansons de Noël, mais enfin bon, je dirais que ça compte pas. Un nouvel album, donc solo, qui s'appelle drôlement Not Bad for New Jersey, pas si mal pour le New Jersey, et dont le style moins intimiste, peut-être plus accrocheur que le précédent album solo de Fallon, se situe quelque part entre The Gaslight Anthem et cet album solo, justement.

La voix d'un nouveau venu, en tout cas dans cette émission, du nom de Greg Freeman. Vous venez de l'entendre interpréter une chanson qui s'appelle Hindu, I-N-D-U, je sais pas trop ce que ça veut dire. Un jeune nord-américain qui a vu de nez à moins de 30 ans et qui s'apprête à publier un nouvel album, son troisième depuis l'année 2022. Alors ce qui est intéressant chez ce Greg Freeman, c'est qu'il se dit autant attiré par certains rappeurs comme MF Doom, regretté rappeur très singulier, que par des artistes plus anciens, plus classiques auxquels on a pu l'associer comme Neil Young. Greg a grandi dans une banlieue de Washington où, dit-il, il s'ennuyait beaucoup et il est très heureux d'habiter aujourd'hui dans la ville la plus importante de l'état du Vermont, hein, le Vermont, un état très vert, hein, très beau, dans l'extrême nord-est des États-Unis. Il vit dans une ville qui s'appelle Burlington, qui est au bord du lac Champlain, ou Champlain, c'est d'ailleurs, c'est plus proche de Montréal que de New York, une ville où Greg Freeman dit se sentir très bien, la moins bohème qui soit en apparence, la moins ouverte aux artistes dans son genre, mais où tout le monde apparemment s'entraide et se connaît. Greg Freeman est un de ces jeunes musiciens américains à la recherche de racines qu'ils n'ont pas, parce qu'ils ont déménagé plus d'une fois et qu'ils ont souffert de grandir au milieu d'un environnement fade et anonyme. Alors Greg Freeman dit que très jeune, il était obsédé par le blues ancestral du delta du Mississippi et il dit avoir trouvé en effet des âmes sœurs aussi bien dans la poésie de Bob Dylan ou d'Elvis Costello que chez Eminem et MF Doom, eux aussi des magiciens dans le maniement des mots. Cela dit, je vais citer un autre nom, peut-être moins connu, mais je sais qu'il y en a à qui ça fera très plaisir. Greg Freeman se dit aussi très inspiré par un musicien du nom de Paul Westerberg, dont le groupe Les Replacements a vraiment illuminé le rock'n'roll américain authentique des années 80. On va écouter maintenant la voix d'une musicienne venue, elle, d'Australie, Julia Jacklin, dont j'avais diffusé les premiers enregistrements internationaux, c'était en 2016, donc il y a 10 ans déjà, dans cette émission. Et Julia Jacklin confirme tout le bien qu'on pouvait penser d'elle. Elle publiera dans une dizaine de jours son quatrième album qui s'appelle The Jam, comme le joyau. Julia Jacklin aura 36 ans cette année. Elle a grandi en deux mots, je résume son parcours, dans les Blue Mountains. C'est une région située à l'ouest de la ville de Sydney. Gamine, elle s'est enflammée pour Céline Dion. On parle beaucoup d'elle en ce moment. Et Britney Spears, classique. Donc très tôt, elle a rêvé de devenir chanteuse. Alors ses parents, qui étaient enseignants, ils le sont toujours peut-être encore, lui ont offert des cours de chant lyrique. Alors c'était pas du tout son truc à Julia Jacklin, mais quand elle a entendu pour la première fois la voix et les chansons de Fiona Apple, alors là vraiment elle a eu un choc. Elle s'est dit, ben voilà, je peux faire ça. Elle s'est lancée. Elle s'est mise alors à observer, à écrire et à chanter tout ce qu'elle ressentait que personne autour d'elle n'osait dire. Alors elle a pas une vie facile. Elle a dû gagner sa vie en bossant dans une usine d'huiles essentielles à Sydney. Et dès qu'elle a eu un peu de vacances, et ben elle a décidé de partir en Nouvelle-Zélande pour enregistrer un premier album qui a été remarqué tout de suite sur un plan international. Et là, elle a décidé vraiment de le tout pour le tout. Elle a foncé aux États-Unis pour chanter partout où elle le pouvait. Elle est même arrivée à faire venir son groupe. Ses proches lui ont dit que c'était de la pure folie, qu'elle allait au casse-pipe. Ben, quand même, elle a survécu. Julia Jacklin s'est même fait un petit nom aux États-Unis. Elle a enregistré son nouvel album avec les copains de ses débuts au temps où elle débarquait avec sa guitare dans un pub de la ville de Melbourne en Australie. Et d'ailleurs, au-dessus de ce pub, il y a un petit studio d'enregistrement équipé, bien sûr, et c'est là qu'elle a enregistré au cours de séances espacées pendant toute une année ses nouvelles chansons avec une partie de ses vieux potes musiciens. Get away from me, I think I'll love you soon. Éloigne-toi de moi, je crois que je vais bientôt tomber amoureuse. C'est signé Julia Jacklin.

Et non, ce n'était ni Cat Power, ni Patti Smith, un jour où elle a peut-être été un peu enrouée, mais enfin, il y a peut-être quelque chose de l'une comme de l'autre. Cette chanson du nom de Dark Eyed Junko était signée par une chanteuse américaine oubliée de beaucoup, mais pas de tout le monde, je l'espère, Christine Hirsch. Christine Hirsch a créé il y a 40 ans déjà, et oui, un groupe du nom de Throwing Muses qui a été, avant les Pixies, la première signature américaine de la compagnie de disques 4AD, un 4AD, qui était à la fin des années 80 un des phares du rock britannique indépendant. Et oui, britannique, et c'est eux qui ont découvert des

groupes américains comme les Throwing Muses et aussi les Pixies. L'un et l'autre groupe s'étaient formés à Boston. En tout cas, les Throwing Muses, qui étaient un peu le pendant féminin des Pixies, étaient animés par une chanteuse, guitariste et compositrice qui avait alors à peine 20 ans, donc c'était Christine Hirsch, et elle avait formé son groupe au lycée avec sa demi-sœur, Tanya Donnelly. Toutes deux étaient le fruit de la progéniture, donc de couples hippies qui vivaient en communauté et qui, paraît-il, enfin c'est ce qu'elles ont raconté, distribuaient du LSD donc à cette progéniture. Le groupe Throwing Muses est un trio depuis que Tanya Donnelly a lâché l'affaire, et il a publié au 21e siècle de rares albums, dont le dernier Moonlight Concessions, paru en 2025, est hélas passé inaperçu, hormis des inconditionnels. Ce que fait en solo aujourd'hui Christine Hirsch n'est pas très différent de ce que font les Throwing Muses, c'est toujours aussi bien. Son nouvel album qui s'appelle Sugar on Blackstone sortira à la fin de la semaine, et très bonne nouvelle, Christine Hirsch viendra chanter le 29 octobre prochain dans une salle de Montreuil qui s'appelle Le Chinois. Retour à présent en Irlande avec la voix à l'accent très intense d'un certain Paul Banks, qui est le chanteur d'un groupe de Dublin qui s'appelle Modre Sala, qui paraît qu'en gaélique ça signifie chien pouilleux, quelque chose comme ça. C'est un groupe qui s'ancre dans une tradition irlandaise. Paul et ses copains sont jeunes, ils ont une petite vingtaine d'années, et leur idée c'est de mêler à une certaine musique traditionnelle irlandaise, celle qu'on joue, qu'on chante dans les pubs de Dublin et d'ailleurs en Irlande, et bien des thèmes et des sons plus actuels, comme le fait le groupe Lancome, que je vous ai fait écouter, je sais pas, deux ou trois fois depuis ces deux dernières années, et Lancome dont l'exemple a beaucoup inspiré Modre Salak. Paul Banks a travaillé, ou travaille encore, je ne sais pas, comme assistant de vie scolaire dans un collège de Dublin, et cette chanson s'appelle « I was just a boy ».

Talking, Booze Talking, un tout nouveau titre signé par un jeune musicien anglais de 77 ans, Richard Thompson, toujours vert, hein, vous l'avez entendu. Alors c'est une légende vivante, un des guitaristes les plus estimés de ses pairs, même si le grand public ne le connaît hélas pas du tout. Pour vous donner une idée, Mark Knopfler, l'homme de Dire Straits, a eu l'honneur de remettre il y a 2 ans à Richard Thompson un trophée lors de récompenses qui attribuent des prix aux interprètes de musique traditionnelle britannique. Après des débuts fulgurants et très précoces au sein du groupe Fairport Convention, le groupe qui dès la fin des années 60 a été le premier à fusionner le rock avec la musique folk avec le rock, eh bien Thompson est allé vers d'autres musiques. Il a aussi dans sa palette musicale la maîtrise du jazz. Il s'est affirmé comme un auteur de chansons remarquables. Il embrasse dans son jeu les mélodies et les rythmes de la Renaissance, aussi le jazz, je l'ai dit, la musique andalouse, le blues qu'il joue admirablement, et le rock and roll. Il est l'auteur d'une œuvre exceptionnelle, pas loin de 30 albums. Et c'est un grand auteur et compositeur de chansons. Je peux vous dire qu'il n'y a pas de déchets dans sa discographie. Son nouvel album qui s'appelle Hippies, Thugs and Heroes, Hippies, Bandits et Héros, paraîtra d'ici un mois. Et vous venez d'en entendre un percutant extrait, la chanson Cocaine Walking, Booze Talking, l'évocation d'un gars qui, par sa démarche, révèle qu'il a pris de la coke et par son élocution qu'il a aussi bien picolé. Thompson a dû en croiser plus d'un. Autre brillant retour de vétéran un peu plus jeune dans un autre style, c'est le retour du légendaire groupe de Liverpool, Echo and the Bunnymen, un groupe contemporain de Joy Division, entre autres. Alors, le chanteur et guitariste et compositeur Ian McCulloch et le guitariste Will Sargent sont toujours là et ça fait chaud au cœur. Cette chanson, signée Echo and the Bunnymen, extraite d'un album à apparaître d'ici un mois, Apples for Isaac, donne une nouvelle vie à cette sorte de fougue mélancolique de l'après-punk, comme on dit aujourd'hui, qui caractérisait ce groupe. Cette chanson évoque la ville de Bruxelles et les fantômes qui continuent à la hanter, les vieilles guerres mondiales, mais aussi Plastic Bertrand et Annick Honoré, qui fut jadis l'amoureuse de Ian Curtis, du groupe Joy Division. Et oui, Brussels is haunted, Echo and the Bunnymen.

0: Moses Haunted, Echo and the Bunnymen, un tout nouveau titre pour se quitter. C'est fini pour ce soir. Merci beaucoup à Vincent Godard qui a réalisé mise en de l'émission, Guillaume Cohenet et Romain Couturier. Et demain, ce sera une émission spéciale consacrée à Dolly Parton, vue sous l'angle de la composition de chansons. C'était une grande auteure. 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
1: Bonsoir à toutes et à tous et bienvenue dans La Régulière, l'émission de toutes les cultures. À partir de ce mercredi 16 septembre, Disney Plus lance Survivant, une nouvelle série qui nous emmène dans une maison d'arrêt, mais cette fois du côté de ceux qui sont censés faire respecter les règles, ces fameux surveillants. Donc, au casting, on retrouve notamment Jean-Pascal Zadi, rappeur, acteur, réalisateur, scénariste, producteur, César du meilleur espoir masculin pour Tout Simplement Noir, créateur d'En Place, un CV impressionnant. Comment ça va, JP ?
2: Bah, ça va, on est là, mais je trouve que mon éloge n'était pas assez grande comparé à tout ce que j'ai fait. T'aurais pu en faire plus.
1: C'est juste l'intro.
2: Ah, c'est l'intro, ok, l'intro. Ouais, ok, autant pour moi, autant pour moi. Ouais.
1: Et avec toi, ton acolyte Benjamin Tranier, celui qui s'est fait une spécialité des personnages un peu gênants, souvent infréquentables mais toujours attachants, il est humoriste, comédien et même ancien community manager. Ça, c'est l'info de ce lundi.
3: Oui, pas mal.
1: Je
3: pas
1: savais
3: mal.
1: Pas ça. Comment oui. Ça va, Benjamin ?
3: Ça va et toi ?
1: Très bien.
3: Bah, dommage, j'ai pas rapport à mon.
2: Mais t'aurais pu mettre danseur.
3: Oui.
1: On va en parler. On va en parler de surveillants et tout ça. À la régulière, c'est jusque 23h et c'est maintenant.
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5: Je m'appelle Corinne Maillard, je suis directrice de détention de la maison d'arrêt de Chénoise et ici, je gère le quotidien des détenus. Pour moi, la prison, c'est d'abord la réinsertion.
6: Allez, debout !
5: On est responsable des détenus et on doit les aider à retrouver leur place dans la société. C'est de la cannabis ?
7: C'est de la mauvaise graine, ça, y a rien à en tirer.
8: C'est un métier où il se passe toujours plein de choses.
9: Je surveille.
8: Et ça, c'est excitant un peu.
5: On fait un métier basé sur l'écoute et le dialogue.
6: Mais sur la vie de ma mère.
10: Je vais donner quelque chose qui va vous recalquer.
6: Au voleur.
11: C'est lui le voleur, il a fait tout en prison.
12: 10 ans surpeuplés, détenus en danger.
13: On va voir comment tu t'en sens en gestion de conflit.
14: T'avais un truc à dire ?
15: Je l'ai bien formé, la petite. Hein.
1: C'est la bande-annonce, ça, de surveillants. Mmh. On va en parler, évidemment, mais déjà, dans quelle mesure vous connaissiez bien, tous les deux, avant cette série ?
2: Moi, je le connaissais pas du tout. C'est John Wax qui était fan de lui.
1: Et donc, il est réalisateur de la série.
2: Qui est le réalisateur de la série et co-réalisateur de Tout Simplement Noir. Et j'allais souvent chez John Wax avant, je sais pas ce que je foutais là-bas. Et il regardait des vidéos avec Benjamin Tranier. Qui faisait des chroniques et tout. Et à chaque fois, il me montrait les vidéos de Benjamin Tranier. Il me disait, ah, il est trop marrant. Mais moi, je disais, ouais. Et puis après,
1: Tu le trouvais pas marrant?
2: C'est pas que je le trouvais pas marrant,
1: il est tellement honnête.
2: Non, mais moi, je dis la vérité.
1: Bah oui, bah, y a pas de problème.
2: Non, il y avait trop de perruques, trop de, tu vois.
1: C'est vrai que t'aimes pas les perruques, toi.
2: Ouais, non, pas trop. Et du coup, voilà. Et après, je crois, il a fait un spectacle.
1: Oui.
2: Benjamin. Ouais. Et voilà.
3: Il s'est retrouvé sur Cocorico surtout.
2: Ah, bah oui, il s'est retrouvé sur Cocorico, un truc qu'on avait fait sur Canal Plus et
3: de
2: tout.
3: John et
2: puis.
3: Et de toi.
2: Exactement.
3: Et Farid.
2: Et quand je l'ai vu en vrai et tout, c'est là que j'ai vu qu'il est marrant. Parce que Benjamin Tranier, je sais pas comment expliquer. En fait, quand tu vois sa tête, t'es obligé de l'aimer. Tu vois, quand tu vois sa tête, et en plus, il est marrant, c'est un ensemble, en fait. T'es obligé d'être fan de lui, quoi. Et c'est quand je l'ai vu, là, j'étais vraiment. Convaincu.
1: Et toi, du coup, Benjamin, tu connaissais pas déjà, vous aviez déjà fait un truc ensemble, du coup, Cocorico.
3: Oui, oui, bah, moi, je m'en souvenais, en tout cas.
1: tu connaissais bien le boulot de JP.
3: Ouais, bien sûr. Alors, je n'ai pas tout vu, puisqu'il y a 8 films par an, donc ça fait beaucoup
1: à
3: regarder.
1: Bien sûr.
2: Je croyais que tu allais dire, je n'ai pas tout vu, parce qu'il y a beaucoup de merde.
3: Non, je ne serais pas perdu.
2: Non, mais attends, tu peux. Attends, on est à la régulière, on n'est pas dans le showbiz.
3: Et oui, du coup, je connaissais bien son travail. Et là, à partir de 2 mois ensemble dans une prison et tout, j'étais quand même assez excité par l'aventure et c'était, j'ai pas été déçu par l'animal.
1: Est-ce que, alors bien sûr, on va rentrer après en détail un peu dans la série, mais est-ce que quand on accepte un projet comme ça, il y a aussi le côté avec qui on va jouer, avec qui on va passer du temps pendant 2 mois, 3 mois, 6 mois. Là, en tout cas, quand on regarde le casting avant même de regarder la série, on imagine qu'il y a eu des rires et que vous êtes rigolé. Est-ce que ça joue dans le choix, ça ?
3: Quand tu lis le scénario, déjà, t'aimes bien te projeter en imaginant qui va jouer et quoi. Ouais. Et c'est vrai que moi, j'avais déjà tourné avec Audrey, je connaissais l'animal, je savais
1: que
3: ça allait être
1: marrant.
3: Exactement.
1: Est-ce que vous êtes tous les deux très, enfin, c'est presque le duo principal en tout cas, vous et toi et Audrey Lamy,
3: Vous
1: êtes très présents ensemble dans la série.
3: Exactement, mon rêve est un peu de la remplacer et de reprendre son poste. Et Eva Uo, que je ne connaissais pas, je pense que globalement tout le monde entendait parler d'Eva Uo, qui est l'étoile montante
2: du
3: cinéma français. Et pareil, Wax, c'est là où il est trop fort, John, le réalisateur, c'est qu'il arrive vraiment à faire en sorte que tout le monde match les uns avec les autres, et c'est assez incroyable, quoi. Il est assez fort là-dedans, John.
2: Ouais. Parce que comme il est assez fou et assez con, du coup, il arrive bien à on va dire, mettre tout le monde autour de sa connerie, quoi. Ouais. Et c'est vrai que l'ambiance, elle était incroyable. Et ouais, c'est vrai que moi, quand j'ai lu le scénar et tout, je savais qu'il allait avoir Benjamin, qu'il allait avoir Audrey. Eva Uo, je la connaissais pas, mais tout le monde me parlait d'elle. Et je savais qu'il allait avoir Ramzy, François Damiens, Gustave Kerver,
1: Jérémy
2: Nadeau, Hakim Djemili. Et donc, du coup, c'est vrai, je me dis, bon, bah, vas-y, vu qu'il y a des gars qui sont plutôt cool, vas-y, on a été, quoi.
1: Et John Wax, parce que je sais pas si on l'a apprécié, mais qui était aussi co-réalisateur avec toi, donc de Tout Simplement Noir.
2: Mais John Wax,
1: entre autres, mec, tu connais.
2: Je vais te dire un truc, j'ai 4 enfants. John Wax est le 5e. C'est-à-dire que c'est mon fils. Il me doit tout, John Wax. Il sait très bien. Il sait très bien.
1: C'est vraiment un sens unique.
2: Oui,
1: tu lui dois rien.
2: Moi, je lui dois rien. Tu connais les Africains. Non, je lui dois rien. Lui, c'est qui? John Wax, c'est qui? Je lui dois rien. Lui me doit tout.
1: Bon, on va en parler. On va évidemment continuer à parler de Surveillant et donc de John Wax, forcément. Mais je propose qu'on écoute un morceau. Un morceau d'un artiste qui s'appelle Ben PLG. C'est un rappeur. Je vous ai concocté une playlist aux petits oignons aujourd'hui. Hein, vous me direz. Et donc c'est son nouveau morceau qui s'appelle Une histoire sans fin, qui donc sera sur l'album éponyme.
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1: Une séance avec Benjamin Tranier et Jean-Pascal Zadi pour donc la sortie de Surveillant. Il y a quelque chose, messieurs, j'entends que vous avez un truc en commun, c'est que vous aimez bien jouer des personnages qui sont pas toujours, comment dire, qui ont pas toujours le beau rôle.
2: Ah en oui, fait. Oui, oui.
1: Et souvent les comédiens racontent ça, que c'est parfois un peu jouissif de jouer soit un méchant, ou soit pas forcément un méchant, mais en tout cas quelqu'un de, ouais, de compliqué. Mm-hmm. Et c'est le cas pour vous dans cette série, mais même dans des choses que vous avez déjà fait dans le passé, je pense, Benjamin, à toi notamment avec, dans les films de Mourad Winter, notamment dans L'amour c'est surcoté. Toi, JP, c'est souvent le cas.
2: Oui,
1: souvent,
2: oui,
1: on se dit, il est attachant, mais est-ce que j'ai vraiment le droit de l'aimer, ce gars?
2: Est-ce qu'il y a
1: un truc qui est particulièrement, pardon, kiffant de jouer ces mecs-là, justement?
2: Bah oui, parce qu'en fait, le côté négatif des êtres humains, on en a tous en nous. Après, je trouve que la France est quand même un pays de anti-héros. Les États-Unis, c'est des gens, ils savent mettre les gens en valeur. Michael B. Jordan, tu vois, quand il fait un film et tout, hyper beau gosse, machin, tout ça. Nous, notre culture, en vrai, de vrai, c'est quand même Louis de Funès, c'est quand même Fernandel.
1: Belmondo,
2: c'est le seul vraiment vrai héros qu'on avait.
1: Ouais, c'est vrai.
2: Mais la France, c'est un pays de, voilà, d'anti-héros. Et donc, nous, on préfère mettre en valeur les défauts de ça. Naturellement, même quand j'écris un truc, j'aime bien que le gars soit un peu déviant, qu'il soit un peu, tu vois, un peu teubé.
1: Assisté, même parfois.
2: Exactement.
1: Il y a toujours ça dans tes personnages.
2: Je crois que c'est la culture française, en fait. On est plus habitué à ça que... Après, moi aussi, ça m'a joué des tours parce que, comme physiquement, je suis extrêmement beau, je pense que le cinéma, ils n'ont pas l'habitude de, tu vois, d'avoir des belles gueules comme moi et Benjamin, tu vois. Donc, du coup, ils veulent nous cantonner dans des...
1: Dans des rôles de beaux mecs.
3: Ouais, c'est vrai.
4: Vous avez souvent ce problème-là.
3: Oui, c'est toujours des rôles de beaux gosses.
2: C'est un peu Georges Clooney et Brad Pitt, quoi, que tu reçois aujourd'hui, quoi.
1: Mais j'en ai bien confiance.
2: Ah ouais, mais il faut que tu le dises aux auditeurs, parce que les gens ne peuvent pas voir, tu vois, mais quand ils vont voir...
1: Mais ça veut dire que c'est intéressant, parce que sur le côté anti-héros, on est à peu près... la même génération, globalement, tous les trois. Et je suis d'accord avec toi sur le fait que moi aussi, j'ai grandi avec ces films-là, films français, de Funès, ces grandes comédies qui passaient beaucoup à la télévision. Et en même temps, il y avait quand même le cinéma américain, notamment d'action, des années 80 à 90, qui passait beaucoup aussi à la télévision, les vidéoclubs. Et donc, on pouvait aussi s'identifier à ces personnes-là qui étaient très loin de nous. Vous identifiez plus à qui, vous? Est-ce que vous étiez plus, justement, de Funès ou plus Bruce Willis?
3: Alors déjà, il y en a un qui fait du sport et pas l'autre. Donc je vais quand même aller vers celui qui fait...
1: Il avait l'air plutôt bien, Bruce Willis.
3: Bon. Peut-être un peu de cholestérol quand même. Moi je sais que les films d'action m'ont toujours passionné. Enfin, je crois que c'est les films genre Speed, j'ai dû le voir 70 fois, je pense.
1: C'est ton film d'action préféré?
3: C'est mon film d'action préféré.
1: J'ai une passion film d'action.
3: Speed, c'est mon film d'action préféré.
1: Tu le mets devant Die Hard 1, devant Piège de Cristal?
3: Oui.
1: Ah ouais, c'est un avis que je respecte.
3: Et petite anecdote, fun fact, dans Speed, il y a un des gars dans le bus, c'est un des mecs qui joue dans Succession, tu sais, le frère rejeté de Succession, tu vois.
1: Et c'est
3: un des pré-preneurs, enfin des pris en otage dans le bus.
1: Ça, wow. ça, c'est une anecdote d'un mec qui a
3: vu 70
1: fois. 53 fois et qui l'a vu il n'y a pas longtemps.
3: Oui, bien sûr.
1: Ah, je ne l'avais pas vu les 50 premières fois. Je vois là.
3: Mais j'ai toujours adoré les films d'action, mais je ne sais pas, je ne me vois pas dedans. Je trouve qu'il y aurait un truc de physiquement, ou alors faudrait que je change du tout au tout, tu vois, mais ça marcherait pas, quoi. Ou alors le sidekick, le mec un peu, le côté comique des films d'action, quoi.
1: Et toi, petit, c'était beaucoup plus les personnages français aussi, parce qu'on retrouve vraiment chez vous, souvent dans les personnages que vous interprétez, que ce soit sur scène, Benjamin, ou dans tes films, un truc justement très français.
2: Il n'y a
1: pas tant la fascination pour les États-Unis qui peut exister quand même.
2: Oui, bien sûr. Non, mais il y a cette fascination-là pour les États-Unis. Moi, tu ne m'as pas posé la question parce que tu t'en fous, mais je vais te dire mon film d'action préféré.
1: Franchement, on peut parler de film d'action pendant une heure, c'est un de mes sujets.
2: Moi, en fait, je ne parle même pas de film d'action. Mon film préféré de toute la vie ever, c'est Rocky IV.
3: Ah oui,
2: pour moi, Rocky IV, c'est ce qui se fait de mieux au cinéma. Il aurait dû avoir un prix d'interprétation à Cannes, un Oscar, j'en sais rien, mais Rocky IV, j'adore tout dans Rocky IV.
1: Ah, mais là, c'est vraiment l'Amérique pour le coup, effectivement.
2: Ouais, c'est vrai. Contre la Russie, en plus.
1: Plus cliché.
2: Mais oui, mais c'est mon film préféré ever de la vie. Mais ma culture, intrinsèquement, dans mon sang, dans mes veines, c'est la culture film français. C'est Pierre Richard, c'est Patrick Devers, c'est Jean Dujardin dans OSS. C'est vraiment
3: les bons dialogues.
2: Exactement.
3: Ouais, ça, c'est vraiment
2: ma culture, notre culture à nous, vraiment, c'est les anti-héros. Nous, j'ai l'impression qu'en France, c'est En fait, je pense que c'est culturel aussi. Tu sais, il n'y a pas un culte à, tu sais, à la réussite, à
1: c'est
2: tout
1: vrai.
2: Ça. C'est non, plus ouais, ouais. Tête basse, ouais. On n'a pas trop d'argent, on n'a pas trop de trucs et tout. Et du coup, moi, j'ai ça aussi en moi. Et franchement, ma culture, c'est le cinéma français, même si j'ai adoré voilà, des films américains.
1: Benjamin, est-ce que c'est aussi ça? Parce que je pense que tu as ça aussi en commun avec JP. Est-ce que t'as aussi, c'est aussi pour ça que dans tes spectacles, même dans tes chroniques, quand t'en faisais, mm-hmm. l'impression que t'as bien aussi parlé des personnages, justement, des personnes dont on parle pas trop. Typiquement, ton premier spectacle, ouais. que j'allais voir deux fois à
3: oui,
1: l'époque.
3: Oui, bien sûr.
1: C'est littéralement des personnes bah, dont on parle pas ou qu'on ne voit pas.
3: Oui,
1: donc,
3: oui.
1: Il y a aussi cette volonté de, c'est presque, enfin, des anti-héros par définition, en fait.
3: Ces ouais, gens-là. Ouais, mais c'est souvent, ouais, c'est vraiment le plus jouissif à jouer et c'est le plus marrant parce qu'on les voit pas aussi et de leur donner la parole, c'est toujours du coup un peu bancal parce qu'on se dit ouais, est-ce qu'on donne la parole, pourquoi on les voit, on les invisibilise, c'est aussi ouais. parce qu'ils ont toujours des phrases un peu en se disant waouh ça va être sur un fil. Du coup je trouve ça trop marrant de dans les spectacles de les mettre en avant parce que tu sais que ça va être que des phrases où tu te dis waouh ça limite, va être ouais un peu limite quoi.
1: Mais du coup toi tu joues des personnages et toi JP il y a toujours une frontière très fine en fait. C'est souvent des personnages qui s'appellent
2: JP,
1: comme toi.
3: Là, John Wax l'a fait un peu
1: ouais,
3: exprès.
1: Exactement. Oui, oui, oui. Mais tu vois, est-ce que tu t'es pas dit, enfin, à un moment, mais peut-être que les personnes vont penser que je suis vraiment mais comme ça.
2: Ça fait plaisir que tu me dis ça parce que c'est un vrai problème dans ma vie.
1: Ouais.
2: C'est un vrai, surtout quand Tout Simplement Noir est sorti et que je m'appelle JP dans Tout Simplement Noir. Les gens dans la rue, ils pensaient que en fait c'était moi le film.
3: Ouais.
2: Ils m'appelaient JP. Ouais, quand t'as fait ça et tout. Et même des gens qui m'ont demandé si la scène avec Claudia Tagbo c'était de la fiction ou si c'était vrai et tout. Et donc du coup, non, mais ce qui est bien, ce que j'aime bien faire moi en tout cas, quand je joue, c'est toujours mettre un peu de ma personnalité et aller chercher dans mes défauts et on extrapole.
3: Bien sûr.
2: Et c'est ce qu'il a fait, John Wax.
3: Ben oui, mais c'est, pardon, Pierre Richard, le pauvre, ça lui a collé à la peau toute sa vie. Et en même temps, quelle légende et, et c'est extraordinaire, quoi. C'est aussi bien aussi quand t'as ça.
2: Et il y avait aussi cet enfoiré de John Wax qui me disait et tout, parfois pendant qu'on jouait et tout, je lui disais, t'es moi, frère, j'ai fait des films, j'ai fait des trucs et tout. Donc des fois, je suis là, je joue et tout.
3: Oui,
2: c'est pas ce fumier, il me dit arrête de jouer, vas-y, sois JP. Et j'ai envie de le taper.
1: Mais ça, est-ce que c'est un enjeu pour toi, un moment, d'avoir, tu sais, c'est ce qu'on raconte toujours, c'est le tchao pantin.
2: Ouais.
1: Comme, c'est-à-dire le film où tu casses ton image, où tu fais quelque chose de complètement différent. Parce que globalement, jusqu'à présent, on t'a souvent vu dans un registre un peu
2: le même.
1: Proche. C'est pas les mêmes films, en tout cas, toi, tu es dans le personnage. Est-ce qu'il y a cet enjeu-là, même pour toi, de prouver ça?
2: Non, moi, déjà, je trouve que. Non, moi, j'ai rien à prouver. Moi, je suis comme Erwash de Guerre, t'as capté. Le seul à qui je dois prouver des trucs, c'est moi devant le miroir, t'as capté. Non, ce que je veux dire, c'est que j'ai pas d'enjeu là-dessus. Moi, ce que je trouve que déjà, faire rire les gens, c'est extrêmement dur et c'est noble. Et tant que je continue à faire rire, bah, je continuerai. Après, s'il y a un bon scénario qui arrive, il y en a en plus là qui arrive, un bon scénario dans lequel je suis plus dans le drame, machin et tout, je le ferai. Mais c'est pas ma quête absolue de me dire, ah ouais, là aujourd'hui, il faut que je sois dans le drame. Oh frère, vas-y, salam. Déjà, on a de la chance, on est là, on est acteur, on joue dans des séries, on joue dans des trucs. Et puis moi, je suis content quand
3: Puis dans le rêve américain, tu joues un truc un peu plus différent.
2: Ouais, c'est vrai. Dans le rêve américain, je joue un truc un peu différent. Mais moi, je suis trop content quand les gens dans la rue ils me disent « Ah ouais, trop marrant, ça !» Je trouve que c'est un honneur. Ouais. Et je trouve qu'en fait, non, je ne veux pas dénigrer le drame, mais c'est
1: en
2: plus
1: cas,
2: facile.
1: En tout cas, il n'y a pas d'hierarchie.
2: S'il n'y a pas d'hiérarchie, mais en tout cas, c'est quand même plus facile de faire pleurer les gens que de les faire rire. Donc j'accepte tout à fait mon domaine et j'essaye de le faire bien.
1: Mais tu parles justement qu'on avait une culture de l'anti-héros en France. Est-ce qu'il n'y a pas aussi parfois, je ne sais pas si c'est propre à la France d'ailleurs, mais tu sais, presque... Parfois un mépris pour des grands films populaires et parfois des grandes comédies populaires qui sont typiquement moins récompensées au César, par exemple. Donc, toi, tu as été un contre-exemple. Ouais. Je pense aux Trois Frères aussi, à l'époque, avaient énormément de César. Mais c'est rare. Et je crois que tu cites un film comme Camping dans comme un de tes films préférés, qui est réalisé par Fabien Otaniente, qui est un ami de l'émission qu'on a beaucoup reçu cet été pendant la Coupe du Monde. Mais typiquement, qui est pas un film... qui a été bien vu par les critiques à l'époque.
2: Oui, mais ça, c'est pas grave, ça.
1: Oui, non.
3: Les Bronzés, les Bronzés.
1: Mais, exactement. Mais ça témoigne parfois d'un petit mépris qu'on peut avoir vis-à-vis de ces comédies-là.
2: Oui, mais ça, c'est des trucs, franchement, on s'en fout un petit peu. Hein.
1: Okay.
2: Ce qui compte, c'est est-ce que tu fais des films, est-ce que les films sont vus, point barre. Après, c'est toujours bien d'avoir le respect de ses pairs et tout, tu vois. Mais je pense pas que Fabien Otoniente, quand il marche dans la rue, on lui crache à la gueule, tu vois.
1: Je crois pas.
2: Donc, moi, je pense que le plus important, c'est de faire des films dont on est fier et que ça marche ou que ça marche pas, mais au moins faire un film où t'as été au bout de ton délire et que t'as dit ce que t'avais à dire et tout. Et après, que la profession méprise ou méprise pas, ça, franchement, pour moi, c'est secondaire. Frère, la vie, ça passe tellement vite. Aujourd'hui, on est à la quarantaine. Dans deux semaines, on aura 60 ans. On n'a pas le temps de, ouais, la profession, elle a dit que machin et tout. Vas-y, salam.
1: C'est bien pour ça que tu te lèves le matin.
2: Pas du tout. Moi, je me lève le matin pour m'éclater, pour rigoler, faut être avec des gens que j'aime bien et faire des projets qui tiennent la route un peu avec des gars que j'aime bien. Ah, après, la profession, vas-y, salam, frère.
3: Bah oui, c'est un peu... Moi, je sais que
2: c'est
3: à choisir.
2: César, je peux le dire. Hein,
3: ouais. Oui, c'est facile. Ouais, c'est
1: la case, elle est cochée.
3: Mais oui, à choisir, j'avoue, je préfère faire un film qui cartonne
2: que
3: récupérer tous les prix, quoi.
1: Bien sûr. Là, sur la série Surveillant, vous jouez comme dans un vrai univers carcéral.
3: Ouais.
1: Vous avez tourné là-bas. Évidemment, c'est pour une série... marrante, etc. Mais est-ce que ça peut, je sais pas, dans quel état d'esprit on est quand on rentre là-dedans pour jouer la comédie? Est-ce que ça change quelque chose d'être non pas dans un décor, mais réellement dans un univers carcéral?
3: Oui, et puis surtout, on nous avait bien expliqué que c'était une prison des longues peines et qu'ils ont tous déménagé en Alsace. Donc c'était Carlos le terroriste,
2: Émile Louis,
3: Fourniret, enfin tous, ils étaient
2: Nordal,
3: tous là.
2: Ouais,
3: ils étaient vraiment tous là. Donc déjà, on nous annonce ça à peine arrivé, on fait waouh, l'ambiance. Et en fait, j'avoue, il y avait tellement de blagues et tellement de gens drôles que j'avoue, on a un peu vite oublié tout ce qui a dû se passer là. Voilà, mais en tout cas, c'est ça que j'aime bien quand même de John, ce qu'il a fait dans la série avec son co-auteur Gauthier Plankert. C'est que il a pas oublié de parler de sujets importants. C'est-à-dire qu'on se marre beaucoup, mais c'est ça que j'aime bien dans son écriture, c'est que tu vois, ils sont quand même beaucoup trop dans des cellules. Enfin, tu vois, il y a pas, c'est pas juste léger.
2: Aussi de
3: on va
2: travail,
3: parler.
2: Ouais, c'est clair, la condition de travail des surveillants, la réinsertion dans la société. Mais John, il le fait pas quand il écrit. Je connais, c'est mon gars. Il le dit pas en disant.
3: Faut
2: parler de ça, tout ça. Il le fait de manière naturelle, de manière crédible et tout. Ouais. Et avec toutes les blagues qu'il faut. Et finalement, en regardant, en rigolant, eh ben, t'apprends des choses.
3: Ouais.
2: Mais là, je me rends compte qu'il y a un truc qui m'énerve. C'est que Benjamin, il parle beaucoup de John Wax comme si c'était son pote. Alors qu'il le connaît pas vraiment. Le vrai pote de John Wax, c'est moi, en fait.
3: C'est vrai.
1: Et attends, t'es son pote ou son père? J'essaie de comprendre votre relation.
2: C'est une relation père-fils, mais amicale.
1: Ah, okay.
2: Et du coup, là, ça m'énerve quand il dit, ouais, John Wax. Mais c'est pas ton pote, en fait. Calme-toi, en fait. Casse les couilles, sous
1: John
2: Wax,
1: toi, tu le connais depuis très longtemps.
2: Mais je le connais depuis. Il était même pas réalisateur, John Wax. Je me rappelle, je l'ai connu. Ça date de 2011, comme ça. C'était un pote d'un pote. Et au début, on pouvait pas se blairer au début.
1: Ça commence souvent comme ça.
2: Mais lui, il me regardait mal un peu. Moi, je le regardais mal. Je disais, il est fou, lui. Et après, on passait des soirées ensemble et tout. Après, j'ai vu, il était trop marrant, frère. Après, j'ai passé des soirées avec lui, Fabrice Eboué, tout ça, c'était des soirées légendaires. En fait, John Wax, il est bon comme réalisateur parce qu'il est marrant.
3: Ouais.
2: C'est vraiment parce qu'il est marrant.
3: Il fait marrer à mort. Et tout le monde, en fait, il fait marrer tout le monde sur le plateau et tout le monde a envie de bien faire pour lui, quoi. Ça, c'est ouf.
1: Je vous propose qu'on écoute un morceau de La Fève, extrait de son prochain album qui s'appelle Finilé, comme le morceau qu'on va écouter tout de suite. La Fève, son dernier morceau en date.

0: C'était Fininé, le remix de La Fève avec Trev Jenaya et Di Juno.
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0: Puisqu'on parle de un peu des débuts, notamment toi en tant que réalisateur aussi, ouais. JP, moi je me souviens que dans les années 2000, tu avais sorti des films de Cramé,
2: oui,
0: notamment.
2: Tout à fait, oui.
0: Et moi, je me souviens que c'est des DVD enfin, qu'on trouvait, mais qui étaient notamment beaucoup distribués. Moi, en tout cas, j'en avais entendu parler, il y avait une presse rap parce que
2: tu
0: étais rappeur. En tout cas, c'est comme ça que je t'avais découvert à l'époque. Et évidemment, bah, du chemin a été parcouru.
2: Oui,
0: mais,
2: oui.
0: Non, mais quand tu repenses, tu sais, à ça, même à ces premiers. Film, je sais, et même, je pense, l'envie de faire quelque chose que tu avais. Est-ce que tu trouves une cohérence avec même ce que tu fais aujourd'hui? Parce qu'en fait, moi, je ne les ai pas vus depuis longtemps, mais je pense que dans l'humour, etc., il y avait déjà la base de beaucoup de choses.
2: Oui, bien sûr. Non, alors j'ai commencé en faisant 3 films autoproduits, Cramé, African Gangster, Sans pudeur ni morale. Et en fait, déjà à l'époque.
0: Mais Cramé, moi, c'était exceptionnel. C'était absurde. Mais
2: c'est gentil.
3: C'est genre un truc que les gens se passaient sous le manteau. Quoi,
2: exactement, ou... non, c'était vendu à Clignancourt.
3: On autoprod et tout.
2: Non, mais après, je me suis associé avec un gars à moi qui s'appelle Granit, qui était qui avait le label Neochrome,
0: exactement.
2: Qui produisait cette Gecko, Al Capote, tout ça. Donc c'est pour ça que je connais bien Al Capote, le milieu du rap n'a aucun secret pour moi. Et en fait, dès mes débuts, en fait, j'avais envie d'être moi-même et de faire ce que j'avais envie de faire. Et donc je pense que la cohérence avec ce que je fais aujourd'hui, c'est ça, c'est que avant j'avais pas envie de travailler dans un bureau, j'avais pas envie de travailler pour quelqu'un, je voulais faire mes trucs moi-même. Et pourquoi dans le cinéma, j'en ai aucune idée jusqu'à aujourd'hui. J'aurais pu faire autre chose. Et donc j'avais envie d'être moi-même, et du coup la cohérence, c'est que j'ai fait mes films en étant moi-même, en ayant ma personnalité, en parlant des choses que j'avais envie de parler. Après je suis passé à la comédie en ayant mes thèmes à moi, c'était tout simplement noir. Après je suis devenu acteur à ma manière à moi, sans faire d'école et tout. Et donc je pense que la cohérence dans tout ça, c'est juste l'envie d'être soi-même et de ne pas se renier et de pas se prendre pour quelqu'un d'autre. Et je pense que ça, c'est quand même un peu la clé pour arriver à faire un petit truc, quoi.
0: T'as dit que le milieu du rap n'avait pas de secret pour toi.
2: Non, évidemment.
0: Bah, la preuve en son.
2: Vas-y. La cellule, l'esprit libre. Des mecs qui ont rien à perdre, featuring ça nous perd. Je suis l'un d'eux. Max Z de la cellule, 100% indépendant. T'avais mettre tes disques en maison de disques. Paroles, les paroles, non, oui, la cellule, c'est toute ma jeunesse.
0: La cellule, non, mais ouais, c'est un vrai groupe des 2000 en tout cas.
2: Mais bien
0: qui existe dans le paysage. Et
2: bien
0: ouais,
2: sûr.
3: C'était toi.
2: Oui, il y avait moi.
0: C'est JP qui rappe là.
2: C'est moi qui rappelle là. En fait, dans mon groupe, il y avait mon cousin Alain, mon pote qui s'appelait Drama. On l'appelait Dramatique, et on connaissait et on faisait des concerts avec
0: Dramatique avec un K.
2: Oui.
0: C'est les années 2000 quand même.
2: Tuck Drums. Et donc, du coup, je rappelais un peu, il y avait, comment il s'appelle, Medine, je faisais des scènes avec Medine, je faisais des scènes avec Soprano. Il y avait aussi le producteur de Nécessité, là, qui.
0: Salsa,
2: voilà.
0: Qui maintenant
2: produit,
0: un très grand producteur qui travaille chez Warner.
2: Voilà, Aya Nakamura, tout ça et tout.
3: Et
2: donc,
3: pourquoi t'es pas allé vers le rap?
2: Et parce que en fait, à un moment donné, c'était pas cohérent. Dans le rap des années 2000, fallait être un peu la rue, un peu thug et tout.
3: Et toi, t'étais pas.
2: Et moi, j'étais pas dans ça. C'était pas cohérent avec mon setup. Alors, j'ai laissé Rof et tout faire leur truc. T'as capté. Mais
0: oui, tu les as laissés, bien sûr.
2: Oui. Et la mafia Quinfri, tout ça, c'est tous mes gars. T'inquiète pas. Ouais. Mais c'est juste que c'était pas cohérent avec moi. Donc je me suis dirigé vers un peu les films, quoi.
0: Ouais. Sur comme toi, Benjamin, en fait, parce qu'on t'a. Alors,
2: tu il rappelait avant Benjamin.
0: Non,
2: MC Dranier. MC Dranier.
0: Je parle de diriger vers les films.
3: Parce que les films,
0: moi, je t'ai découvert en tant que chroniqueur à l'époque, d'ailleurs, au début chez Radio Nova, et puis ensuite sur scène, bien sûr. Et aujourd'hui, ben, tu continues à aller sur scène. Ça reste, je crois, ta base. Mais moi, ce que j'avais beaucoup aimé aussi dans le premier spectacle, c'est que à l'air du stand-up roi, en fait, où maintenant c'est quand même essentiellement ça, et c'est cool. Hein.
3: Ouais.
0: Toi, il y avait un truc presque qui semble presque à l'ancienne aujourd'hui, c'est interpréter des personnages.
3: Des
0: parce que moi, quand j'ai commencé à regarder des spectacles d'humour, en fait, c'était les inconnus, c'était Eli Kaku, ou Gad Elmaleh, même sur son premier. C'était vraiment des personnages. Donc, tu avais déjà, je pense, ça, cet amour-là. Est-ce que c'était, dans ta tête, peut-être même inconsciemment, un moyen aussi d'aller vers. vers la comédie, vers le cinéma. Je dis pas que tu l'as fait de manière stratégique, non, hein, bah, mais en tout cas, ce qu'il y avait quelque chose. Si,
3: un presque, peu. Presque, en okay. gros, avec mon coach.
2: Il vient juste de dire que t'es ringard. Hein. Il a dit non, oui, c'est nouveau gars, c'est stand-up, c'est à l'ancienne, machin.
0: Moi, ça m'a fait beaucoup de bien. Parce que
3: les personnages, tous ceux qui en faisaient, c'était vite ringard. Et nous, avec Zaïd, on s'est dit gardons notre écriture à nous. Au lieu de faire du stand-up comme tout le monde, on va le faire sur des persos.
0: Ouais.
3: Et voilà, et du coup, c'est des persos qui ont beau avoir, je sais pas, 70 ans ou 80 ans, ils parlent vraiment d'une manière où ça fait marrer les gens de mon âge, quoi.
0: Ouais, ouais.
3: Et c'est pas, tu fais pas le vieux pour faire le vieux et faire marrer les vieux, justement.
2: Ouais, mais toi, tu réponds bon cœur parce que t'es quelqu'un de bien. Moi, je le connais, lui.
0: Tu me connais pas.
2: En fait, là, il est en train de t'attaquer, en fait. Tu mais vois non, ce que je veux dire?
0: Pas du temps, vraiment pas. Il sait que toi, parce que.
3: Et avec Zaïd, donc mon co-auteur, on s'était dit. L'objectif c'était ça, c'était écrire nos films, faire des trucs ensemble, ce qu'on est en train de faire là, on développe une série ensemble et tout, et c'était un peu, on s'était fait un peu un pack de comment accéder à ce truc là en passant par aucun réseau et juste ce qu'on peut faire, quoi. Donc les chroniques, le spectacle et là. Donc,
0: l'envie c'était vraiment de faire de la comédie depuis le début, c'était ça que t'avais envie de
3: exactement,
0: faire.
3: Exactement,
0: ouais. Même je crois quand t'étais petit d'ailleurs, t'y pensais avec ton frère, je crois.
3: On tournait, on a fait beaucoup de courts-métrages avec mon frère.
2: Ah ouais?
3: Ouais, mais des courts-métrages qu'on a jamais. Enfin, qu'on a montré qu'à notre famille, quoi.
2: Ah, okay.
3: J'ai fait le court-métrage de Titanic. On a refait Titanic avec mon frère. J'ai inondé ma maison.
2: Arrête, en vrai de vrai. T'as inondé la maison?
3: Ouais, et mes parents l'ont découvert en voyant la cassette. C'est, ils ont fait, mais c'est les escaliers là qui sont pleins d'eau. Ouais, mais on a tout nettoyé, ils avaient vu et tout. Alors, on avait même peint la façade de la maison en faisant un bateau. Et ma mère, elle avait un peu pété un câble.
0: Mais là, vous êtes. Mais t'avais quel âge quand t'as fait ça?
3: Je sais pas, on devait avoir 10-12 ans, je pense.
0: Ouais, ouais.
3: Mais en y repensant, ils ont jamais voulu qu'on fasse ce métier là, mais. Quand on a peint la façade ou jeté de l'eau, la façade, on s'est un peu fait engueuler, mais ça a été. Et je me suis rendu compte avec mon frère qu'on c'était vraiment, ils nous laissaient faire ça, alors que ils ont jamais dit, faites ce métier-là. C'était assez étrange.
2: Ouais,
3: de...
2: c'est fou.
3: Ouais, bref. Mais, ouais, voilà. Du coup, j'ai toujours eu envie de faire ça, et mon frère, maintenant, bosse dans la production.
0: Ouais.
3: Lui
0: donc
3: aussi avait toujours envie de faire ça. Ouais.
2: Réussi. Mon frère, il travaille dans la production.
3: De pub.
2: T'es un épo baby, oui.
0: Non, c'est pas le, c'est pas le fils de son frère.
2: T'es un épo brother.
3: Oui, si tu veux, oui.
0: JP, il s'est passé quelque chose d'important dans ta vie. Je pense qu'on t'en parle souvent, mais on va en reparler un peu. C'était ça.
4: Et le César du meilleur espoir masculin est attribué à Jean-Pascal Zadi.
5: Bravo.
2: JP. Waouh, la vache. Alors, moi, ce que j'ai envie de dire, ça va être très intelligent. J'ai envie de dire, comme mon ami Dany Laferrière, il faut faire confiance au temps et il faut voir le temps en temps long. Et donc, pour ça, je remercie tous ceux qui ont ouvert la brèche avant moi. J'ai envie de remercier Eusanne Palsy, Isaac de Bancolé, Omar Sy, Maïmouna Doucouré, Déborah Lokoumouena, Alice Diop, Zita Enro, le bon vieux colonel Lajli et Fatia Youssouf.
0: Alors ça, c'était ton discours, mais...
3: Et pas une seule fois, il remercie John Wax.
2: C'est qu'il est venu voler le César chez moi, après. Hein.
3: Bah, il a bien raison.
2: Il a pris le César chez
3: tout
2: moi.
3: Tout le monde, sauf les gens du film, quoi.
0: Ouais, mais c'était, je pense, aussi important de parler des gens.
3: J'entends bien.
0: Mais est-ce que tu sais, parce que tu parlais justement de... du chemin que t'as fait, etc., qui est assez atypique au final, tu vois, quand on voit d'où t'es parti et où t'es arrivé. Est-ce que ça légitime, en tout cas, est-ce que tu t'es senti plus légitime après César ou ça n'a pas d'impact sur toi? Tu savais déjà que c'était ta place?
2: Non, c'est à partir du César que j'ai commencé à dire que ouais, je suis réalisateur, acteur et tout. Mais jusqu'à aujourd'hui, je me sens pas légitime. Je pense que il va y avoir quand même beaucoup de films et de séries avant que je dise que c'est légitime, quoi. C'est difficile de se sentir légitime quand tu vois, t'es pas du sérail,
0: il y
2: a pas de diplôme, il y avait pas trop de gens non plus qui me ressemblaient, que je voyais, qui bossaient là-dedans. Donc la légitimité, je pense que c'est quelque chose qu'il faut gagner toute sa vie, quoi. Je me sens pas genre ah ouais, j'ai un César, je suis acteur, jamais de la vie. Tu sais que jusqu'à très très très longtemps, je disais je bosse dans l'audiovisuel. Je te jure, je disais ouais, je travaille dans l'audiovisuel et tout. Et là, j'ai commencé à rencontrer des gens un peu acteurs et tout qui m'ont dit oh frérot, vas-y, tu travailles dans le cinéma machin. Non, cette histoire de légitimité là, c'est pas facile. Mais en tout cas, j'essaye de de transmettre un peu cette envie d'ailleurs et tout aux amis de mes enfants et tout que j'amène sur mes tournages. Je leur parle, je les amène dans des avant-premières et tout. J'essaye de transmettre en tout cas à la prochaine génération le fait que voilà, être un acteur et puis avoir un César, et ben ça peut être n'importe qui parce que moi je suis

0: Bien sûr.
1: Tout. Déjà là, j'étais traumatisé de ça.
0: C'était Death Row.
1: C'était gênant, mais déjà, je voyais un immeuble avec écrit secteur A. Je me disais, mais attends, donc des Noirs peuvent avoir un immeuble de production, machin, tout ça. Pour moi, c'était un truc de fou.
0: Ouais.
1: Et après, quand Stomy, il est arrivé, c'était un des premiers rappeurs, machin, qui commençait à avoir du succès ouais. commercial et tout. Et après, il jouait dans des films.
0: Exactement.
1: Il jouait dans 3-0, Les Jolies Choses
0: Exactement,
1: et tout.
0: Exactement, Les Jolies Choses.
1: Il a tourné avec Marion Cotillard et ouais. tout.
0: Gomez et Tavares.
1: En fait, quand je voyais Stomy Bugsy à la télé, en fait, je me disais, dans ma tête, il a ouvert plein de trucs.
0: Ouais.
1: Parce qu'en plus, c'était pas un comique, c'était un acteur.
0: Tout à fait.
1: Souvent, quand il y avait des Renoirs et que t'étais dans des films et tout, souvent, c'était un peu des comiques qu'on mettait, tu vois, dans des films pour faire les marrants et tout, tu vois. Mais Stomy Bugsy et le secteur A, donc à travers le secteur A, je peux te dire Doc Gineco, Passy, Arsenic, Paix à son âme, à Calbo, tout ça, les Nègres Marrons, tout ça, pour moi, c'était vraiment, vraiment les modèles et ils ont explosé tout dans ma tête. Parce que quand t'es Renoir, t'es pauvre, moi j'habitais à Caen, Renoir, pauvre, famille nombreuse, ton objectif c'est quoi, footballeur? Après t'arrives au foot, tu vois, c'est compliqué, ils caillent, les gens ils courent vite, t'es là, oh galère. Et puis après, tu t'écoutes Skyrock à la radio, tu vois, Stomy Bugsy,
0: ouais.
1: disque d'or, disque de machin, Stomy Bugsy au cinéma, non. C'est lui, franchement, pour moi, lui, c'est un pionnier du game, c'est Stomy. Et je trouve qu'on lui rend pas assez hommage.
0: D'accord. Et son premier album, Quelques balles de plus pour Calipul te faut, ouais. c'était exceptionnel. Ouais. Et il y avait notamment ce tube, puisque tu en parles. Ouais. Eh oui.
1: Ouais, c'est pas ma préférée, par contre.
2: C'est celle qu'on avait sous la main, là.
1: Tu sais qu'il avait sous la main.
0: T'aimais pas?
2: C'est un bon single.
1: Non, j'aimais bien. Non, mais pour moi, Stomy Bugsy, c'est le concept.
0: Ah, toi, tu parles Ministère Amer avant.
1: Non, Ministère Amer et des albums après. Par exemple, okay. Gangster d'amour. J'ai Gangster bien aimé. Voilà, ouais, j'ai bien aimé Gangster d'amour. J'ai bien aimé Quatrième Round.
0: Ok, toi, j'ai compris. Toi, ouais. t'aimes le Stomy qui mettait les bandanas comme Tupac.
1: Oui, voilà.
0: qui voulait ressembler à Tupac.
1: Non, et puis pour moi, Stomy, c'est vraiment un concept. C'était le concept du Renoir qui est du noir africain qui s'est débrouillé, qui est devenu acteur, qui a fait son label, qui rappe, qui a du succès,
0: que les femmes aimaient,
1: que les femmes aimaient, tout ça. Voilà, pour moi, Stomy, c'était plus un concept, quoi. C'était quelque chose d'inatteignable. Et quand je l'ai rencontré après, j'ai vu qu'il était vraiment aussi gentil que dans mes rêves, quoi. Donc j'étais trop content.
0: Est-ce que c'était la plus grande star, enfin la personne qui t'a le plus intimidé?
1: Non, je suis pas intimidé par beaucoup de gens.
0: Okay. Même Stomy, même ton héros d'enfance.
1: Non, mais je dois dire quand même qu'il m'a un peu intimidé, c'est vrai. Okay. Il m'a quand même un peu intimidé quand je l'ai vu et tout. Et il est très simple, il est très gentil. C'est un bon gars et j'étais vraiment pas déçu de le rencontrer.
0: Benjamin, toi aussi qui, on parlait de cette légitimité avec JP, même si tu disais que tu avais envie de faire de la comédie. Mm-hmm. Et là, tu commences à avoir, carrière solide aussi au cinéma, je dirais à la télévision, est-ce qu'on peut parler de télévision avec les plateformes, en tout cas aussi en série. Est-ce qu'aujourd'hui tu te sens comédien, toi? Qu'est-ce que tu, quand on te demande ce que tu fais dans la vie, tu dis quoi?
3: Quand même, mais c'est marrant, c'est encore, je reviens aux darons, mais c'est un peu les darons qui m'ont donné la légitimité de...
1: Ah ouais?
3: En gros, j'avais fait un an où j'avais réussi à faire mes heures et j'étais assez content de... café, théâtre, des trucs comme ça, des pièces de boulevard, des choses comme ça. Et en gros, je dis à ma mère, j'ai un an pour essayer de faire un truc solo et on verra, parce que j'ai mes heures. Et puis si j'y arrive pas, je retournerai en tant que community manager. Et ma mère, au téléphone, qui était pas trop pour que je fasse ce métier-là, m'engueule et elle me dit, maintenant stop, t'arrêtes. Tu vas pas retourner community manager, tu restes comédien, c'est ton métier en fait. Oh. Et là, j'ai fait... Putain, ok, c'est mon métier.
1: Oh,
3: et j'avoue,
1: ça,
3: me faire engueuler pour me dire c'est ton métier, j'avoue, ça m'a. Et depuis, je me suis dit, elle a raison.
0: À partir du moment où ta mère te valide et te donne le passe, déjà tu t'enlèves un stress.
3: Exactement. Qui était un peu mon seul stress, c'était les darons, quoi, j'avoue. Ouais, voilà. C'est à ce moment-là. Donc ça date, je sais que je dis que je suis comédien.
0: Ouais.
3: Plutôt accès humour. À chaque fois, je dis toujours comédien, accès humour.
0: Tu te sens obligé de le préciser.
3: Je suis obligé de préciser.
1: Il faut que t'arrêtes de dire accès humour. Dis acteur, c'est acteur.
3: Acteur, alors.
0: En parlant de parents, je crois que toi, JP, tu prépares un projet aussi. Une histoire française.
1: Ah ouais,
0: où tu pars avec avec ton papa et ton fils, non?
1: Oui.
0: Ton histoire en Côte d'Ivoire. Parce que justement, là, tu te sentais prêt. Aussi pour toi personnellement raconter aussi des allez peut-être sur quelque chose de plus personnel.
1: De plus personnel, oui. Moi j'ai beaucoup en moi, je sais pas pourquoi, mais l'envie de transmettre des choses. Et quand on s'est mis sur ce documentaire là pour France Télé, je savais qu'on allait le faire avec mon fils, donc du coup je me suis dit pour mon fils c'est bien parce que

0: Il y aura quelque chose à raconter. Donc le documentaire Une histoire française, c'est ça raconte mon père, mon fils et moi qui allons en Côte d'Ivoire pour savoir de quoi mon grand-père est mort. Parce que mon grand-père, il est mort pendant la colonisation et on ne sait pas exactement de quoi il est mort parce que mon père était tout petit. Et donc on va sur ses traces là-bas, au village en Côte d'Ivoire, et dedans, on parle de la colonisation, des travaux forcés. Après, on parle aussi du parcours de mon père qui décide de venir en France dans les années 70. Pourquoi il est venu en France, comment ça s'est passé quand il est arrivé là-bas. Donc ça s'appelle Une histoire française parce que ça raconte l'histoire de la Côte d'Ivoire et l'histoire de la France à travers ma famille. Mmh. Et je l'ai fait au début, j'avais pas du tout envie, mais je l'ai fait pour mon fils et aussi pour les enfants, tu vois, les jeunes.
1: Pourquoi t'avais pas envie? Parce que tu te dis ça va être trop sérieux ou trop
0: plombant? Non, c'est pas ça, c'est que tu connais, on est des Africains, moi je suis fatigué, frère, je tourne dans des films, je suis fatigué, l'été j'ai envie de me reposer.
1: Et là, c'est beaucoup plus simple que je pensais.
0: Je me suis dit, c'est l'été en plus, faut partir avec mon fils, avec mon père. C'était éprouvant même émotionnellement et tout.
2: Vous avez tourné cet été?
0: Non, on a tourné à l'époque qu'on a tourné Surveillant. Donc c'était il y a un an. On a tourné l'année dernière et là on a fini le doc et il va passer à la fin de l'année là sur France 2. Mais je suis trop content parce que du coup à travers l'histoire de ma famille, ça raconte aussi l'histoire de tous ceux qui ont une double culture, mais aussi tous ceux qui veulent savoir des choses sur leurs grands-parents. Tout le monde a des grands-parents et moi je connaissais rien sur mon grand-père parce que mon père il le connaissait pas. Mon père il connaît même rien sur son père. Ouais, donc on est parti là-bas, on a interrogé des gens dans le village, des historiens, tout ça, ils nous ont raconté un peu son histoire et je trouve ça hyper intéressant pour ma part en tout cas.
1: Si je reviens, parce que tu viens de dire que donc t'as fait ça il y a un an, moment de Surveillant à peu près. Ouais. Dans Surveillant, évidemment, il y a des vannes, évidemment, et il y a des vannes. Je sais pas comment on dit. Parfois osé, en tout cas. Non, ça là, je sais pas, mais en tout cas.
0: Bordeur, comme ils disent.
1: Voilà. Et sinon, c'est la question que j'allais poser parce que tous les deux, votre métier, c'est entre autres de faire rire les gens.
3: Oui.
1: Et est-ce que aujourd'hui, non pas pour dire que aujourd'hui on peut plus rien dire.
0: C'est vraiment pas. C'est souvent les fachos qui disent ça. Les fachos, les misogynes, souvent. Pourquoi ils s'énervent celle-là? On peut plus rien dire.
1: C'est pas le sens de mon propos. Mais en tout cas, ce qui est sûr, c'est que ce qu'on dit, en tout cas aujourd'hui, est forcément plus regardé ou plus. Il y a les réseaux, etc. Il y a quelque chose, en tout cas. Typiquement, je pense qu'avant, un humoriste, il avait un peu la scène, c'était un peu un truc un peu sacré. Ouais. Donc en fait, ce qui se passait dedans, c'est presque un pacte de confiance entre l'humoriste et le public. Aujourd'hui, tout sort, etc. Est-ce que c'est forcément des choses, quand on fait une série comme Surveillant, ou un spectacle, ou un film, des questions qu'on se pose sur là, il y a des choses que je ne peux pas faire, que je peux moins faire, parce que fatalement, tu vas blesser des gens. Mais c'est peut-être le jeu, en fait, de se dire qu'on va blesser les gens.
2: Il y a toujours le risque de ce soit sorti du contexte. Ça, aussi bien sur scène que dans une série, si t'as pas l'ensemble de la blague et que t'as juste un extrait qui est posté sur les réseaux, tu peux te manger un saut de merde complètement dingue. Mais, ce qu'on disait avec JP en interview il y a pas si longtemps, on disait, en fait, tant que c'est drôle, tu peux tout dire.
1: Mais c'est subjectif, le fait que ce soit drôle.
0: Non, il y a des vannes. En fait, pour moi, la limite, c'est quand c'est marrant. En vrai, quand c'est marrant, même si t'es pas d'accord avec le gars, faire contre l'humour. tu peux être un mec normal, pas misogyne, pas raciste et tout. Et dans l'action, comment c'est présenté avec le personnage et la situation, c'est drôle, frère. C'est drôle. Moi, je pense que la seule limite, c'est est-ce que c'est drôle ou est-ce que c'est pas drôle. Et après, pour moi, je me dis aujourd'hui en humour, il y a tellement de choses sur Instagram, sur scène, dans les stand-up, que je pense que les gens, en fait, ils sont éduqués à l'humour et ils savent percevoir quand un truc est humoristique ou un truc est premier degré. Et aussi, comme on a la chance et l'avantage, je pense, dans notre équipe avec John Wax, Benjamin Tranier, Audrey, Eva Huyot, tout, de ni être raciste, ni misogyne, antisémite ou tout ce que tu veux. Du coup, je trouve que quand tu fais une blague, que le point de départ, il est neutre, du coup, les gens, ils arrivent à voir. Mmh. En fait, le problème, il arrive quand un raciste fait une blague raciste. C'est pas qu'il le pense, c'est qu'en fait l'angle est toujours mal trouvé parce que c'est ce qu'il pense. Alors que quand t'es sain, tu sais très bien que cette phrase-là, faut la dire comme ça parce que si tu dis pas comme ça, ça va être mal interprété. Et puis surtout, quand t'es pas un con, quand t'es pas con, et ben du coup, tu sais que si tu dis cette phrase-là, ça va pas faire rire les gens puisque toi aussi tu t'identifies. Tu comprends ce que je veux dire? Donc moi, pour moi, les limites, c'est déjà, il faut que ce soit drôle. Si c'est pas drôle, ça sert à rien de le faire. Et puis, si t'es sain, en vrai, tu trouveras toujours le bon angle. Dans En Place, j'ai dit des trucs, frère.
1: C'est la série sur Netflix.
0: C'est ma série que j'avais fait sur Netflix. J'ai dit des. Même dans Tout Simplement Noir, il y a des vannes, il y a des trucs et tout. Ça passe parce qu'on voit. Dans Surveillant aussi, ça passe parce que le fond, il est sain. Et en fait, je pense que à chaque fois qu'il y a un truc qui passe pas, c'est quand le fond, il est bizarre, frère. Quand le fond, il est pas sain, il est. C'est chelou, on sent que c'est chelou. Tu vois ce que je veux dire? Mais quand c'est drôle, man. Voilà.
1: Je suis d'accord, Benjamin.
2: Je suis tout à fait d'accord.
1: Bon, eh ben écoute, après ce. Cette superbe tirade, je te propose de te faire plaisir et d'écouter un morceau.
0: Vas-y.
1: Un morceau qui avait été fait pour le film Cramé.
0: Ah ouais ?
1: Le morceau de la MZ.
0: Oui.
1: Cramé, j'ai envie. Comme la MZ me manque.
0: Ah oui.
1: C'est un groupe qui n'existe plus.
2: Maintenant, c'était exceptionnel.
1: Eh ben moi aussi.
2: Oh, wow.
1: D'ailleurs, je crois que c'était le premier concert au Bataclan après les tragiques événements. C'est eux qui avaient quelque part réouvert la salle. Et donc, j'avais envie qu'on s'écoute la MZ.
2: Oh,
1: genre,
2: oui.
1: Eh ben allez, MZ, Cramé, let's go.
3: C'est pour ce putain de livre qu'on a fait le clip, t'as compris ? Bastos à crédit, Cramé volume 1, disponible le 10 juin dans toute la France. Va l'acheter, sinon on va chier. C'est quoi les bails ?
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1: Et on est de retour avec JP Sadi et Benjamin Tranier pour la sortie de Surveillant. J'ai dit une petite erreur apparemment, c'est que le premier concert au Bataclan c'était Sting. Bien et sûr. La MZ arrivait un peu après. Messieurs, je voulais faire un petit jeu avec vous. On va essayer d'élire...
2: Et si on veut pas, il se passe quoi?
1: Ah, ça m'emmerde un peu. Je vous cache pas que ça flingue un peu ma fin d'émission. Mais vraiment, il me reste 5 minutes. Sois coopératif.
3: Vas-y, pas trop.
1: Je vous donne des films, des comédies. Okay. Vous me dites laquelle vous préférez entre les deux. On va essayer de lire quelle est pour vous la plus grande comédie de tous les temps.
4: Waouh.
1: Wow. Alors, je vous mets un premier film. Camping.
2: Moi, j'adore.
1: Je sais. Versus, je sais pas si tu l'as vu, Benjamin, mais je sais que JP l'a vu parce qu'il en a déjà parlé. Versus FBI, fausse blonde infiltrée. Je sais que c'est un classique.
4: Alors moi le FBI, je me souviens, je l'avais vu au cinéma de Coulommiers. Ouais. C'était un peu le premier film, j'ai dit, ouah, je viens vraiment de payer pour ça.
2: T'as pas compris les subtilités.
4: J'étais peut-être trop jeune.
2: C'est extraordinaire, FBI fausse blonde infiltrée.
1: Mais c'est vrai qu'il y a deux écoles sur ce film. Il y a des gens qui pensent comme Benjamin et d'autres qui pensent comme toi.
2: Non mais ça va tellement loin que c'est... non mais là je me remémore les scènes.
4: Moi s'il faut faire un choix, je dirais que moi je prendrais Camping.
2: C'est quand même un truc de Renoir, FBI fausse blonde
4: infiltrée. Peut-être.
2: Ouais, c'est quand même. Et donc du coup tu t'es senti exclu. Je comprends.
1: Bon, du camping. On dit camping pour tous les deux.
2: Vas-y, on va dire camping parce que je veux le tenir avec moi dans le bateau. Mais FBI, il faut se bon l'infiltrer, c'est quand même extraordinaire.
1: Camping ou la Tour Montparnasse infernale?
4: Tour Montparnasse infernale.
2: Oh non, camping.
1: Genre, ils sont d'accord sur rien.
2: Moi j'adore la Tour Montparnasse infernale. Mais en fait, alors, Éric Judor, tu sais très bien que c'est mon frère. Mais en fait, le truc, c'est que la Tour Montparnasse infernale, c'est de l'absurde.
1: Oui.
2: C'est de l'absurde, absurde, absurde, absurde. C'est très très drôle. Mais camping, il reste un truc à la fin. C'est-à-dire que le mec de province, le mec de Paris qui arrive en province et qui prend les provinciaux pour des nuls, mm-hmm. et que finalement il se rend compte que c'est lui le nul, et que les mecs, c'est juste des gens gentils qui lui ont ouvert les portes, machin, t'es quand même touché à la fin. Quand Franck Dubos qui dit à la fin à Gérard Lanvin, eh oui, j'ai 40 chaînes. À Dijon, oui, à Dijon, j'ai 40 chaînes.
4: Ah oui, t'adores.
1: Pardon, il vient de me convaincre.
4: J'allais lui dire, Tour Montparnasse, j'ai 200 punchlines qui me viennent.
2: Oui,
4: tu vois,
2: mais
4: okay, tu l'as bien vendu avec les chaînes de Dijon. Allez,
1: c'est bon. Camping ou Les Bronzés?
4: Bah, il va me dire avec Camping.
2: Non, argumente-moi Les Bronzés, vas-y.
4: Mais mec, tout est culte. Je pense que je peux écrire le scénario juste là.
2: Les Bronzés, il y en a plusieurs.
1: Le 1, je parlais
4: du 1. Le 1,
2: le bronzé.
4: Un peu...
1: Bah, camping aussi, il y en a plusieurs.
2: Ouais, il y en a plusieurs. Moi, c'est le 1. Le 1, c'est le meilleur pour moi. Non, alors moi, je vais te dire pourquoi camping. Après, parle des bronzés.
4: Le casting des bronzés, que des légendes et tout, c'est quand même assez fou.
2: Avec Josiane Velasco et tout.
4: Mais oui, tu vois. Azur,
2: Nobel. Mais tout est cul. C'est tourné en Côte d'Ivoire.
4: Et alors?
2: Bah, la colonisation.
1: Voilà, il vient de me convaincre encore.
2: Il vient de en Afrique. Alors ça va pour toi, les gens qui arrivent en Afrique, ils vont te le mettre alors qu'il y a la misère à côté. Bah mais dis-nous, t'en es Benjamin là-dessus.
4: Allez, camping.
2: Bon. Non, même si Les Bronzés, c'est un très très très bon film.
4: Exceptionnel.
1: Bien sûr.
4: Bref.
2: Un très bon film.
1: Alors une dernière, parce qu'on manque de temps malheureusement, mais Camping ou Les Trois Frères?
2: Les Trois Frères.
4: Il y a tout, il y a de l'émotion, il y a du rire, et c'est exceptionnel.
2: Non, je suis d'accord. Les Inconnus, méga légendaires.
1: Bien sûr.
2: Oui, Les Trois Frères, là.
1: Alors, du coup, Les Trois Frères ou La Cité de la Peur?
4: Ouf. J'ai beaucoup aimé La Cité de la Peur, mais Les Trois Frères.
2: Ouais, Les Trois Frères, quand même. Parce qu'à l'époque, il y avait un clash entre les nuls et Les Inconnus.
4: Oui, ouais. De médias, c'est pas...
2: Non, Chabat, il m'a raconté et tout qu'il y avait un vrai clash et tout. Une fois, une soirée, ils ont failli se péter et tout.
4: Mais genre...
2: Ouais. Je te jure, c'est vrai.
1: Mais il y avait aussi un truc, c'est que Les Trois Frères, on les voyait sur France Télévisions, globalement, et les nuls, c'est sur Canal, donc... Moi, par exemple, j'avais pas Canal, donc je les voyais pas, les j'ai découvert après. Alors que Les Trois Frères, j'ai l'impression que c'était partout.
2: Non,
1: que...
2: Les Nuls, c'était quand même extraordinaire.
1: Bien sûr.
2: La Cité de la Peur, c'est.
4: C'est exceptionnel.
2: C'est un classique aussi, mais.
4: C'est dur de choisir.
1: On met Les Trois Frères en plus grande comédie de tous les temps, parce qu'on n'a pas.
4: Bien sûr, on n'a pas le temps. Bien sûr.
1: Voilà.
4: Ouais,
1: bon, messieurs, c'était un plaisir de vous avoir.
4: Merci
1: beaucoup. Merci Benjamin Tranier, merci JP Zadi. La série Surveillant, disponible le 16 septembre, ce mercredi. Ouais. Et voilà. Merci.
2: Il avait oublié la date, frère.
1: Non, pas du tout.
2: Il en a fait une heure d'émission. Frère, je le connais, frère. Qu'est-ce que tu racontes, toi?
1: Merci beaucoup. Et merci à tous. toutes les personnes qui ont participé à la fabrication de cette émission, préparée par Alexa Lacour, Redouane Tella, réalisée et mise en onde par Sybille Clamin. Sa programmation musicale est signée Jean-Baptiste Audibert. La vidéo source, c'était Achille Akna. On se retrouve demain avec Olivia Wilde.
4: Oh,
1: eh oui, messieurs,
2: c'est qui?
1: Eh oui, c'est qui? Allez, à demain, on parle là-dessus. À demain.
4: Bah, allez, c'est grave.
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0: 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Justine Clos pour les infos.
1: Bonsoir à tous. Dans Lyon, une enseignante de Véron porte plainte après avoir été menacée de mort hier par la mère d'une élève. D'après le maire de cette petite commune, cette femme lui a dit que ça allait mal se passer pour elle avant de mimer un geste d'égorgement. Steve Campagne explique qu'elle était venue se plaindre auprès de cette professeure parce qu'elle n'était pas contente du traitement réservé à sa fille après une chute. D'après cet élu, l'enseignante est depuis bouleversée.
2: Cette dame, elle a été choquée parce que pour elle, ça prend des proportions qui sont assez incroyables, mais en même temps, à juste titre, hein, c'est pas, on peut pas tolérer, on peut pas laisser passer ça. En tout cas, moi, en tant que maire, je laisserai rien passer, ni menace, ni intimidation, ni propos injurieux. C'est inacceptable. Aujourd'hui, on laisse faire, on laisse les gens parler aux professeurs, aux enseignants comme à des copains. Et encore, des fois, on parlerait pas comme ça à son copain. C'est inacceptable. Les enseignants, pour moi, ça doit être sacré. On est un pays qui a été traumatisé ces dernières années par la violence que peuvent subir nos enseignants. Et donc, moi, c'est tolérance zéro. Voilà. Il n'y a aucune excuse.
1: Steve Campagne au micro d'ici au Serre, le maire de Véron donc, qui lui aussi a porté plainte pour trouble à l'ordre public. Il demande l'exclusion des enfants de cette femme des écoles de Véron. Et puis en Gironde, un parent d'élève lui est en garde à vue après avoir menacé de mort un surveillant et la principale du collège de sa fille. En Normandie, les opérations pour relever le train qui a déraillé vendredi soir près de Rouen démarrent ce mardi. Le TER sera relevé à l'aide d'une grue. D'après la SNCF, ça va prendre au moins une semaine. Du côté de l'enquête sur l'origine de cet accident, elle se poursuit. Un morceau de rail avait été retrouvé sur la voie. À Carcassonne, après les propos racistes et misogynes d'un policier municipal dans une vidéo dévoilée la semaine dernière, cette fois c'est un policier national qui est mis en cause dans une nouvelle vidéo. Sur les images, on le voit jeté à terre très violemment un sans-abri de 29 ans, dont la tête heurte le sol. Une enquête est ouverte pour violence volontaire. Près de Lyon, deux victoires de la France Insoumise aux dernières élections municipales pourraient être remises en cause. La rapporteure publique du tribunal administratif recommande l'annulation des scrutins à Vénissieux et Vaux-en-Velin. Elle évoque des irrégularités qui ont été commises par d'autres listes, l'une centriste, l'autre du Rassemblement national. Elles ont pu avoir, d'après elle, une influence sur les résultats très serrés. De son côté, Jean-Luc Mélenchon dénonce une tentative de manipulation politique. Donald Trump se pose en défenseur de l'intelligence artificielle. Il dénonce une conspiration malsaine contre l'IA alors que les appels à ralentir son développement se multiplient. Plusieurs patrons de la tech interpellent ces derniers jours sur le danger qu'elle représente pour l'humanité. Mais pour le président américain, l'IA qui met la main sur le monde est un canular. Les attaques russes sur les trains ukrainiens s'intensifient de semaine en semaine, c'est ce qu'affirme le patron de la société qui gère les chemins de fer. Dimanche, un train a été visé par Moscou, tout près de la frontière polonaise. Plusieurs personnalités politiques étrangères se trouvaient dans la région, notamment Boris Johnson, l'ancien Premier ministre britannique. Dans le sud-ouest, ça ne remet pas en cause le projet d'autoroute, mais la société chargée de la construction de l'A69 vient d'être condamnée. Condamnation à une amende de près de 900 000 euros pour ne pas avoir respecté le périmètre du chantier de ce tronçon qui relie Toulouse à Castres. Une somme insuffisante pour le collectif d'opposants La Voix est libre. Le rappeur américain Macklemore annonce avoir été écarté de la tournée d'Ed Sheeran dont il assurait les premières parties. D'après lui, c'est à cause de ses propos en soutien à la Palestine lors de ses précédents concerts. Et puis après Céline Dion, c'est une autre annonce de série de concerts très attendue. Oasis donnera deux dates en France. Ce sera les 23 et 24 juillet prochains au Stade de France. Mais pour acheter une place, ça s'annonce compliqué. Il faut s'inscrire sur le site officiel du groupe avant jeudi après-midi.
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1: La météo, Stéphanie Fromentin.
4: En ce début de matinée, des brouillards sont localement présents en Bretagne, dans le bassin parisien, les Hauts-de-France et le Grand Est. Le ciel s'ennuage peu à peu sur la Bretagne et le Cotentin, lâchant quelques gouttes sur la pointe bretonne. Partout ailleurs, et après la dissipation de brumes matinales dans certaines vallées du sud-ouest, le soleil brille largement. Dans l'après-midi, une perturbation peu active apporte un ciel très nuageux de la Bretagne vers le Nord-Pas-de-Calais, avec de faibles précipitations. Le ciel s'ennuage des Pays de la Loire vers les Ardennes, en passant rejoint par la région parisienne. Plus au sud, soleil et chaleur sont toujours au rendez-vous, 26 à 33 degrés en général, jusqu'à 34 degrés en Occitanie, mais 20 à 24 degrés en bord de Manche.
1: La météo, Stéphanie Fromontin, merci. 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
5: Imaginez que nous sommes fin novembre et que vous êtes seul dans un beau canoë glissant sur un petit bras de mer qui relie l'océan Atlantique et l'océan Arctique. Vous êtes au nord de la Norvège, les côtes à votre gauche et à votre droite sont rocheuses, escarpées, recouvertes d'un peu de neige, c'est magnifique. Il ne fait pas chaud, mais vous savez que dans quelques instants, avec un peu de chance, des orques passeront près de vous et vous en êtes absolument enchanté. La mer n'est pas trop agitée, mais elle n'est pas calme non plus, alors vous ouvrez l'œil et observez la surface, entre les vaguelettes, en cherchant l'apparition d'un animal. Mais non, rien. Vous ne voyez rien. Alors vous sortez un petit dossier qu'un de vos amis a fait pour vous et que vous n'aviez pas eu le temps de lire jusqu'à présent. En première page, cet ami charmant vous a mis des coupures de presse relatant des attaques d'orques sur des bateaux de plaisance aux abords des côtes espagnoles et portugaises. 9 attaques en quelques années, des bateaux coulés, des millions d'euros de dégâts. Vous regardez votre frêle canoë et vous relevez les yeux pour balayer la surface de l'eau en avalant péniblement votre salive. Peut-être que c'était pas du tout une bonne idée de venir voir là ces bêtes sauvages et féroces tueuses de bateaux. Alors vous sortez votre téléphone et cherchez combien d'attaques fatales d'orques sauvages sur des humains ont été documentées dans les mois qui viennent de s'écouler. La réponse, zéro. Et dans l'année, zéro. Et depuis toujours, zéro. Hormis dans les parcs aquatiques, aucune attaque fatale d'orques sur un humain n'a été rapportée. Dans la nature, ça n'est jamais arrivé. Mais alors vous demandez-vous, pourquoi les orques attaquent-ils les voiliers, les bateaux espagnols et portugais ? Une hypothèse qui a été avancée est la suivante. Les orques se vengent de centaines de collisions qui auraient lieu entre les bateaux et eux chaque année. Mais est-ce que c'est possible ça ? Est-ce que des animaux peuvent se dire « Bon, bah les humains, on les dégage ». Une étude publiée dans le journal Science la semaine dernière suggère que ce n'est pas la vengeance qui les poussait à attaquer les bateaux, mais l'envie de jouer. Les orques impliqués étaient juvéniles, c'était des petits, ils voulaient juste jouer. Cette histoire, je vous l'ai racontée pour vous préparer à ce qui va venir maintenant, pour que vous puissiez écouter avec les yeux du cœur ce qui va suivre, en laissant de côté tous vos préjugés. Souvent, lorsqu'on pense à la nature, on prête aux plantes ou aux animaux des caractéristiques humaines qui nous permettraient de mieux les comprendre, comme s'ils pouvaient, d'une certaine manière, voir le monde comme nous. Et parfois, peut-être qu'on tombe juste, mais je pense qu'en général, c'est rare. Dans quelques instants, deux scientifiques vont chacun se faire le champion et la championne d'une espèce emblématique de nos océans et ils devront la défendre. Ils devront la défendre avec toute leur science, toute leur empathie et toute leur humanité. Car avec mon invité mystère et vous, cher public, nous devrons ensuite les départager. Les deux espèces qui vont s'affronter aujourd'hui, mesdames et messieurs, sont d'un côté les poulpes et de l'autre les baleines. Et comme dans tous les combats de Big Bang, l'enjeu est de taille, car à la fin de l'émission, nous voterons pour savoir lesquels des poulpes et des baleines resteront en vie, car oui, nous éliminerons tous les perdants de la surface de la planète. Voici donc les deux scientifiques qui vont s'affronter.
6: Bonjour, je suis Laure Bonoponticelli, enseignante-chercheuse au Muséum. J'ai découvert les mollusques grâce à la dissection d'une moule effectuée dans le cours de M. Gabry en 5e au collège à Argenteuil. Et c'est de là qu'est partie ma curiosité pour les animaux marins. J'ai commencé à travailler sur les céphalopodes, donc les poulpes, les seiches, les calmars, pendant mes études. Et j'en suis tombée amoureuse quand j'ai échangé un regard avec une seiche. J'ai développé plusieurs projets, mais depuis plus de 10 ans, je m'intéresse au développement. Aux gènes qui interviennent dans la mise en place de leur formidable cerveau, de leurs yeux extraordinaires et de leur peau chatoyante. Mais que se passe-t-il dans l'œuf ? Comment perçoivent-ils l'environnement ? Nous essayons dans l'équipe de tester si des facteurs externes comme la température, et dans le cas du changement global et donc du réchauffement climatique, c'est très important, peuvent modifier le développement de leur système nerveux et sensoriel. Nous étudions l'influence de la lumière aussi, car la pollution lumineuse affecte les espèces côtières, même les huîtres, c'est vous dire.
7: Bonjour, je suis Olivier Adam, je suis bioacousticien, c'est-à-dire que je m'intéresse à l'étude des sons du vivant. Alors je ne suis pas biologiste, hein, je tiens à préciser tout de suite, je suis plutôt sciences de l'ingénieur, acoustique, traitement de signal informatique. Et je m'intéresse tout particulièrement aux émissions sonores des cétacés. Alors il y a 90 espèces de cétacés, je vais en choisir une parce qu'elle est mythique. J'aurais pu prendre les orques d'ailleurs, parce qu'il y a plein de choses à dire sur les orques, notamment sur ces attaques où le jeu en vaut la chandelle, on pourra en parler si vous voulez après, mais... Moi, j'ai choisi la baleine à bosse. Et la banane à bosse pour plusieurs raisons. Déjà parce que, bon, globalement, elle fait partie des espèces mythiques comme les orques, les cachalots, quelques dauphins, et puis la banane bleue. Mais la banane à bosse, elle a des choses exceptionnelles, et notamment, par exemple, elle fait des routes migratoires entre les zones d'alimentation et les zones de reproduction qui sont juste énormissimes, avec 4000 km, voire 5000 km, voire peut-être 6000 km, et qu'on est en train de remettre en cause aujourd'hui, en 2026. Tout ce que vous savez sur les routes migratoires, vous pouvez le mettre à la poubelle, c'était faux et archi-faux, mais évidemment, parce qu'on a de plus en plus de façons d'observer maintenant, donc on arrive un peu plus dans la complexité. Et puis la deuxième chose, c'est les champs. Je ne sais pas si on peut peut-être écouter un petit champ.
8: On le fera dans quelques instants.
7: On fera un peu.
8: Oui. On va là, on était sur le teaser.
7: On va parler baleine. Non, mais on va parler baleine.
8: Vous êtes en train de tout lâcher dès le départ.
7: On va juste parler baleine. Ça va durer une minute et vous allez voir comment c'est fascinant.
8: On verra ça dans quelques instants parce que pour vous départager, j'imagine que vous avez compris qui était pour les baleines et qui était pour les poulpes. Pour vous départager, pour déterminer qui des baleines et des poulpes sera encore là demain, j'ai à mes côtés.
9: Alors bonjour, je m'appelle Pénélope Bagieux, je ne suis pas du tout scientifique, je suis autrice de bande dessinée depuis pas mal de temps, mais je suis comme vous complètement survoltée et de vous écouter parler, j'ai envie que l'émission dure 4 heures, j'ai énormément de questions et en plus de ça je suis fascinée par les fonds marins, je suis une fervente défenseuse des fonds marins, je me suis engagée notamment beaucoup avec l'association Bloom auprès de Claire Nouvian il y a quelques années et encore aujourd'hui, contre le chalutage en eau profonde notamment, mais aussi pour la défense de la biodiversité. Je vais essayer d'être objective, mais je dois tout de suite faire un coming out, c'est que mon animal préféré au monde, c'est l'orque, et que je suis absolument passionnée par les orques. Je suis allée en rencontrer, j'ai fait ce que vous racontiez, j'étais en kayak avec les orques, je l'ai fait, vraiment c'est une passion, mais j'ai réussi à mettre ça de côté aujourd'hui pour ce job que je prends très au sérieux, et je vais arbitrer ça d'une main de fer. Et par ailleurs, j'adore les poulpes aussi, je trouve qu'ils sont
8: ça,
9: absolument
8: c'est
9: adorables.
8: Au dernier moment,
9: je me suis souvenue qu'il y a très longtemps, quand j'étais plus jeune, j'avais créé une petite BD dont le héros était un poulpe. Donc finalement, on remet un peu la balle au centre. Je vais réussir à être impartial.
8: Eh bien, Laure Bono Ponticelli, Olivia Adam et vous aussi, Pénélope Bagieux, bon courage, bonjour à toutes et à tous. C'était l'introduction la plus longue qu'on ait faite dans Big Bang. Nous sommes en public et en direct du studio 106 de la Maison de la Radio. Et c'est parti pour le combat poulpe versus baleine.
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8: Bon, on vous croit sur parole, Pénélope Bagieux, que vous allez être impartial dans
9: bien
8: ce
9: sûr.
8: Combat. Vous aimez bien les poules, vous voyez à quoi ça ressemble.
9: Je vois à peu près à quoi ça ressemble, oui.
8: Très bien.
9: Ça va.
8: On va commencer peut-être par vous, par les baleines. D'ailleurs, oui, par les baleines. Allez, on va commencer par les baleines. Il y a combien d'espèces de baleines sur Terre?
7: Il y a 90 espèces de baleines. Il y en a qu'on n'a jamais vues, parce qu'en fait, soit elles sont discrètes, soit peut-être un petit peu peureuses des activités humaines. Donc, quand on arrive, elles ont tendance à s'en aller. Ou alors, elles passent la majorité de leur temps, voire la grande majorité de leur temps, à des profondeurs juste exceptionnelles. Tu vois, plus d'un kilomètre, plus de 2 kilomètres de profondeur, etc. Donc, on n'a aucune chance de pouvoir les observer. Alors, on les voit que quand elles vont s'échouer ou dans des endroits un petit peu mystérieux.
8: Est-ce que quand elles sont au fond des océans, les baleines, elles diminuent en taille?
7: Non, en fait, à cause de la pression.
8: Oui.
7: Ouais, ça c'est une bonne question. Hein. Putain.
8: Non. Est-ce qu'elles sont
7: a priori, ça doit un peu compresser quand même, oui. Parce que quand on descend à 2 km, on n'est peut-être pas forcément. Il y a un petit peu de résistance à voir, mais en fait, non. En fait, elles ont, en tout cas, sur la partie sur la cage thoracique, par exemple, en fait, les côtes s'appuient contre eux et ça fait une vraie cage thoracique qui est impossible. Par exemple, on a fait de l'anatomie de la baleine à bosse. Et la baleine à bosse, moi, pendant 20 ans, je disais que c'est une baleine de surface, alors qu'on sait que maintenant, elle descend à 600 mètres de profondeur. Et ça, c'est un résultat qui a été un petit peu trouvé au hasard, mais qui nous montre en fait que sont des baleines qui peuvent descendre profond. Et alors on se disait, comment elles font pour résister? Et quand on regarde simplement le système respiratoire est totalement blindé. Parce que tu vois, quand tu vas faire de la plongée, par exemple, le fait d'avoir de l'air au fond de toi, c'est un inconvénient majeur. Et alors que pour les baleines qui prennent 200, 300 litres d'air, par exemple, on se dit, comment elles font pour manœuvrer leur air? Et donc, on a travaillé avec une anatomie qui s'appelle Joy Redenberg à New York, qui est juste exceptionnel. Et on a montré en fait que tout le système respiratoire est blindé avec de l'os, avec du cartilage, avec des muscles super puissants. Et donc on est arrivé même à la conclusion qu'elles vont utiliser leur système respiratoire comme un ballast. D'accord. Je ne sais pas si tu vois les images dans les documentaires où tu vois des baleines qui sont en statique à 20 mètres de profondeur. Tu vois, statique, c'est-à-dire qu'elle ne bouge pas une seule nageoire. Et là, elle est à 20 mètres de profondeur, elle est en statique. Alors, tu dis, OK, génial, c'est... elle a trouvé son point
8: de flottaison. Oui.
7: Et puis là, tu la retrouves à 30 mètres de profondeur, elle est encore en statique. Et après, tu la retrouves à 40 mètres de profondeur, la même, elle est encore en statique. Et là, tu dis, ben non, parce qu'Archimède, il a dit des trucs, tu es statique à un moment donné, en haut, tu montes, et en bas, tu descends.
8: En haut, on flotte, et puis un endroit où la température s'inverse,
7: moi,
8: en gros, et on coule.
7: Je suis physicien. Toi. Donc là, je dis, attendez, on ne peut pas tricher avec les lois de la physique, sauf si peut-être que dans l'océan, aucune loi de la physique qu'on a écrite à l'extérieur fonctionne.
8: Donc un de vos premiers arguments, tes premiers arguments pour les baleines, c'est qu'elles trichent avec les lois de la nature.
7: Non, c'est qu'elles adaptent leur flottabilité. Et ça, c'est énormissime. Parce que ça veut dire que pour des mammifères, hein, je te rappelle qu'elles ont les poumons comme nous, elles ont le même système que nous, et ben, elles ont trouvé la façon de compresser leur système respiratoire qui permet d'ajuster leur ballast, donc leur flottabilité. Et c'est ce qui explique pourquoi une baleine bleue qui fait 30 mètres de long, 150 tonnes, arrive à flotter. Parce que tu vois, quand tu vas au Muséum d'Histoire Naturelle de Paris, par exemple, tu as...
8: Elle n'est pas sous l'eau.
7: Non, mais tu as deux des squelettes de cachalots, et notamment une de baleine à bosse, où en fait tu vois les mandibules inférieures, c'est-à-dire que la mâchoire inférieure de la baleine, où c'est les os qui sont les plus denses, parce qu'elle, quand elle va manger, donc elle va ouvrir la gueule, et là elle va se prendre une tonne d'eau. Donc tu as intérêt à avoir une bonne mâchoire, parce que sinon si tu te dégommes la mâchoire, bon, t'as mangé une fois, mais c'est fini. Et donc le truc qui va se passer, c'est que avec ce ballast, ça leur permet... Toi, le ballast, il est juste au niveau des nageoires pectorales. Ça leur permet de se tenir horizontalement lorsqu'elles nagent, comme toi quand tu vas à la piscine et que tu prends une planche pour essayer d'arrêter de forcer sur tes abdos ou tes dorsaux. Ce que ne font pas les orques. Parce que là, je parle des mysticètes, hein, d'accord. Je ne sais pas si j'ai précisé la truc.
8: Alors, quel truc?
7: Okay. Sur les 90 espèces de cétacés, on a fait deux grandes familles. D'accord? Enfin, pas on a fait, c'est les biologistes nous ont proposé deux grandes familles. Toutes celles qui ont des dents, donc qui s'appellent des odontocètes, et toutes celles qui ont perdu leurs dents, mais qui ont maintenant des cheveux, qu'on appelle les mysticètes. D'accord? Et ça tombe bien qu'on ait distingué ces deux familles-là, parce qu'elles ont plus rien à voir l'une avec l'autre. D'accord? Ni en anatomie, elles sont totalement différentes, ni dans les habitats, ni dans leur régime alimentaire.
8: Du coup, par exemple, les orques font partie de celles qui ont encore des dents.
7: Voilà, exactement.
8: Et les baleines à bosse sont les autres.
7: Absolument, absolument. Donc les orques, par exemple, bah, elles utilisent leur abdos et leur dorsaux pour nager. Et on voit bien, en fait, qu'elles sont hypertoniques lorsqu'elles se déplacent et lorsqu'elles poussent des bateaux, par exemple. Je peux dire que ça en voit, quoi. Et quand, sur les grandes baleines, comme les baleines à bosse, bah, en fait, elles vont utiliser leur ballast pour pouvoir nager horizontalement.
8: Est-ce qu'on trouve des poulpes absolument à toutes les profondeurs, Laure Bonneau Ponticelli.
6: Mais oui, on les trouve des zones côtières jusqu'aux zones abyssales, et ils ont aussi des mécanismes d'adaptation absolument phénoménaux, hein, puisque effectivement, ils n'ont pas l'inconvénient d'avoir.
8: Je vous rappelle qu'on est sur un combat. Hein.
6: Donc ils n'ont pas l'inconvénient d'avoir des poumons, parce que c'est quand même un gros inconvénient. Donc ils ont un système respiratoire de branchies, mais il y a aussi des systèmes absolument fabuleux pour justement résister à la pression. Mais aussi dans les zones abyssales, par exemple, le problème c'est qu'il y a très peu de nourriture. Or, il faut se nourrir, il faut trouver son partenaire ou sa partenaire, donc ça peut poser problème. Et avec tout ça, il faut réussir à grandir. Donc en fait, on se retrouve dans les zones abyssales avec des animaux qui, pour la plupart, sauf le calmar géant, vont avoir des tissus qui vont être allégés. C'est-à-dire qu'il va y avoir moins de muscles. Il va y avoir des nageoires beaucoup plus grandes. Il va y avoir des membranes entre les bras. D'où le fameux petit octopus qu'on appelle le Dumbo octopus,
8: hein, trop
6: qui
8: ressemble, mignon.
6: Voilà, qui ressemble
8: à un
6: petit fantôme. Voilà. Et puis, cette espèce de voile, en plus de flotter comme un parachute, va permettre aux animaux, en fait, de récupérer du plancton qui va être capturé avec le mucus et duquel ils vont pouvoir se nourrir, même s'ils préfèrent évidemment des proies un petit peu plus importantes. Donc, des zones côtières jusqu'aux zones abyssales, on va trouver des céphalopodes absolument partout, et donc dans les très, très
7: ils sont tellement beaux que les odontocètes, et notamment les cachalots, vont pour les manger.
6: Voilà, alors c'est là où quand même, je voulais dire, et ça me donne l'occasion, merci monsieur Adam, de pouvoir rectifier une chose qui en général est dite, c'est-à-dire que ce sont les calmars qui vont attaquer les baleines.
7: Non.
6: Alors que pas
8: ça,
6: du tout.
8: Ça c'est entendu. Ah bon ? Ça c'est entendu, absolument.
6: C'est entendu, et on dit en fait ils vont attaquer les baleines, et puis il y a des traces de ventouses de la grosseur du
8: assiette,
6: etc.
8: Et de morsures.
6: Mais en fait, ce sont les baleines qui veulent manger les calmars et qui veulent manger les gros céphalopodes. Ce sont eux les agresseurs dans l'histoire.
7: Ce sont des images que l'on veut avoir. Donc si jamais un jour vous descendez à 1000 mètres de profondeur, faites des images. Parce que moi déjà, un, ça m'intéresse. Et puis deux, elles valent beaucoup d'argent sur Internet.
9: Voilà. On parle de quelle taille maximum de calmars quand on imagine qu'ils attaquent des baleines?
8: C'est une question de Pénélope Bagieu.
9: De quelle taille, ça?
6: Alors, le calmar géant, en fait, il fait jusqu'à maximum 15 mètres de long, mais tentacules compris. C'est-à-dire que vous avez les bras et les tentacules. Les tentacules sont deux appendices qui sont beaucoup plus longs, hein, qui servent à attraper les proies. Et donc, en fait, c'est 8 mètres de longueur, enfin, en gros, du côté postérieur jusqu'à la tête, entre 8 et 10 mètres.
9: C'est quand même
6: assez grand, puisque ça va faire à peu près les deux tiers du studio. Et
8: pourquoi est-ce que certains bras sont donc des tentacules? Elles ont un rôle particulier, ces tentacules? On peut faire la différence à l'œil nu, nous, personnes qui ne s'y connaissent pas très bien en animaux, entre les bras et les tentacules d'un...
6: Oui, tout à fait, parce qu'en fait, les pieuvres n'ont que 8 bras, et les sèches, les calmars, ont 8 bras et 2 tentacules. Et les tentacules diffèrent des bras par le fait qu'elles sont beaucoup plus longues, que ce sont deux appendices qui ressemblent à un club de golf. C'est-à-dire qu'il y a une espèce de fouet, et puis au bout, vous avez cette massue tentaculaire comme un club de golf, hein, et il y a des petites ventouses dessus, alors qu'il n'y a pas de ventouses sur la partie qui est la plus fine. Et ce sont ces tentacules qui vont servir en fait à attraper les proies, c'est-à-dire que les sèches, les calmars vont les projeter vers l'avant, puisqu'ils vont chasser eux en nageant, à la différence du poulpe qui chasse à l'affût et qui n'a pas besoin de tentacules puisqu'il va se précipiter sur ses proies préférées.
8: Vous avez eu un portrait là des baleines qui agressaient, qui étaient des agresseurs. Est-ce que vous voulez à tout hasard qu'on écoute peut-être un petit chant de baleine pour apaiser le public?
7: Absolument. En fait, les baleines à bosse, elles sont connues par leur chant. Donc en fait, ce sont des vocalisations. Alors il y a un chanteur qui est au premier plan. Et puis derrière, vous avez d'autres chanteurs qui hurlent également. Donc ça, c'est un peu spectaculaire. Quand vous allez dans les zones de reproduction, par exemple, les mâles se mettent à chanter. La première fois que j'y suis allé en 2007 à Madagascar, quand j'ai mis mon hydrophone dans l'eau, c'est un microphone étanche, tu vois, j'ai halluciné. J'ai dû mettre le gain à zéro tellement ça hurlait sous l'eau, quoi. On l'entend pas quand on est à l'extérieur de l'eau, mais quand on est dans l'eau, si vous mettez votre tête dans l'eau, vous allez les entendre. Et en fait, elles vont émettre des vocalisations, d'accord, les petits comme ça. Et dans les années fin 60, début 70, il y a deux Américains qui ont noté en fait que ces vocalisations en fait étaient émises sous forme de phrases et que les phrases étaient répétées plusieurs fois. Donc ils ont appelé ça un chant. D'accord, à partir du moment où tu fais quelque chose qui est structuré, que tu le répètes deux fois, comme bonjour, comment tu vas, bonjour, comment tu vas, bonjour, comment tu vas, ça devient un chant parce que il y a un côté répétition, quoi. Et maintenant on pourrait parler baleine, parce que là par exemple sur le chant qu'on vient d'écouter de Madagascar, les phrases sont assez simples, tu vois, tu dois avoir 3-4 vocalisations. Donc ce qu'on fait, c'est qu'on nomme les vocalisations, tu vois, en acoustique, on va faire de la description des fréquences fondamentales, des harmoniques, la durée, le rythme, c'est-à-dire le silence entre deux vocalisations, etc. Et on fait de la classification automatique des chants pour identifier les phrases. Et ce qu'on a fait, toujours avec cet anatomiste, parce qu'on a découpé de la baleine, tu vois, on voulait savoir. Moi, la première question que j'ai posée, c'était mais elles n'ont pas de cordes vocales.
8: Quand on aime, on découpe.
7: Un petit peu. Et donc c'est qu'on veut comprendre. En fait, le but de ce qu'on fait, c'est qu'on essaie de comprendre. Et en fait, moi, on m'avait dit les baleines n'ont pas de cordes vocales. Ben, j'ai dit bah super. Alors, c'est quoi leur vibrateur qui leur permet de faire ces vocalisations-là? Et donc, on a ouvert. Alors, moi, j'ai jamais disséqué. Tu vois, je veux dire une grenouille ou je sais pas quoi au lycée, tu vois, parce que j'ai fait physique comme spécialité. Et là, on a découpé de la baleine. Alors, c'est un exercice très intéressant. Déjà, ça sent un peu compliqué, donc c'est très intéressant. Mais bon. Et donc, on a identifié leur vibrateur, d'accord, dans le système respiratoire pour la baleine à bosse, par exemple. Je vous le fais très vite. Mais dans le reste, ils ont donc des poumons comme nous, ils ont une trachée comme nous, d'accord? Et puis, ils ont des cavités nasales comme nous. Donc ça va. La bouche est déconnectée du système respiratoire. C'est-à-dire qu'une baleine ne peut pas respirer par sa bouche, d'accord? Et elle ne peut pas manger par son nez. Si tu veux boire ton Coca-Cola par le nez, tu peux, parce que c'est connecté. Mais la baleine ne pourra pas faire ça. Et donc après, ce qu'elle a en plus, c'est un ballon qui est connecté à la trachée, d'accord? Un ballon. Et ce qu'elle va faire, c'est qu'elle va envoyer de l'air dans ce ballon pour le gonfler. D'accord? Et quand, voilà. Et après, elle peut appuyer sur son ballon pour renvoyer l'air dans les poumons. Donc, c'est pas tricher. D'accord, c'est pour prolonger l'apnée. Tu peux le faire chez toi. C'est-à-dire que tu fais ton apnée, tu prends de l'air, tu remplis un peu un ballon. Là, tu pars en apnée, tu tiens une minute. Puis après, tu vas renvoyer l'air dans le ballon et tu vas respirer l'air du ballon. Tu vas pouvoir faire ta deuxième minute. Et puis tu fais ça 3-4 fois, etc. Et donc du coup, tu prolonges ton apnée. Et là, ce qui se passe, c'est que le ballon est tenu par deux cartilages qui sont recouverts d'une membrane. Et ces membranes vont se mettre à vibrer quand la baleine fait circuler l'air des poumons vers le sac laryngé, et donc ça fait des vocalisations juste subliminales.
8: Alors, vous avez pris un petit peu d'avance en temps hein, sur le poulpe et leur Bono Ponticelli, mais c'était important. Nous allons revenir au poulpe et peut-être voir si eux aussi ont des façons de communiquer juste après avoir pris à la surface de l'océan une petite vague avec The Wave, The Jungle.

0: Nous sommes toujours en direct avec mes invités, la dessinatrice Pénélope Bagieux, le bioacousticien spécialiste des baleines Olivier Adam, la biologiste spécialiste du poulpe Laure Bonneau Ponticelli et bien sûr le public du studio 106 qui assiste à un combat serré entre poulpe et baleine.
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0: Pénélope Bagieux, vous avez une question.
2: J'avais une question pour Laure, j'avais une question poulpe. Est-ce que les poulpes aussi communiquent de façon sonore?
3: À notre connaissance, puisque ça n'a jamais été étudié, et on n'a peut-être pas, nous, humains merveilleux, les moyens techniques encore de détecter peut-être des sons qu'elles sont capables de produire, mais au niveau sonore, à notre connaissance, non. En revanche, il y a de nombreuses façons de communiquer pour les poulpes, le plus merveilleux d'entre eux étant la position, on va dire les motifs de leur corps. Voilà, parce que ils ont une peau qui est colorée, à la différence des baleines, qui n'ont pas de coloration sur leur peau. Et donc la peau, dans la peau, vous allez trouver différents types de cellules. Vous allez trouver des cellules qu'on appelle des chromatophores, qui sont des cellules avec des pigments. Alors on a tous et toutes des chromatophores, sauf que les poulpes, c'est vraiment un système bien plus élaboré, puisqu'il est connecté directement avec le cerveau. Donc tous les milliers et les millions de chromatophores qu'il y a sur la peau sont connectés entre eux par des fibres nerveuses et sont connectés au niveau du cerveau. Ça veut dire que les différences de couleurs qui vont être opérées par des injonctions nerveuses du cerveau vont faire des changements de motifs et de patterns de la peau en un 500ème de seconde.
2: Ça alors ça sert à se camoufler par exemple?
3: Ça sert à se camoufler, c'est-à-dire que c'est ce qu'on appelle de la communication interspécifique, c'est-à-dire je m'échappe de mon prédateur, de la non-communication, mais aussi par rapport aux proies, et puis ça sert à la communication intraspécifique, puisque ces animaux sont supposés se donner des signaux. Après, il faut éviter de faire de l'anthropocentrisme et essayer d'interpréter avec notre vue, et ça, il faut arrêter aussi ça, de dire « Ah, le poulpe, il est rouge !» Il est en colère. Mmh. Ah, le poulpe, il est vert, il est écologiste. Alors ça, il faut arrêter ça tout de suite. Non, mais au moment de la reproduction sexuelle, c'est ce qui est évidemment le plus évident. Eh bien, par exemple, les sèches mâles vont arborer une parure qui va être zébrée, c'est-à-dire noire et blanche, pour pouvoir signifier, oui, ça fait un peu smoking,
2: ben oui,
3: pour pouvoir signifier à la femelle que, voilà, il est prêt à copuler.
2: Il est open. Et est-ce que ça peut leur servir à s'avertir entre eux de choses? Est-ce qu'on l'a observé? Que le fait de se faire ce motif, ce soit un peu comme un panneau attention ou...
3: Oui, alors très certainement, mais on en est encore qu'au tout début de l'interprétation des motifs, et particulièrement chez le poulpe, c'est assez compliqué, parce que non seulement il y a cette modification du corps, modification de la couleur de la peau, modification de la texture du corps aussi, ça c'est pas du tout évident. Il y a une équipe aux États-Unis qui travaille sur l'interprétation des motifs chez la sèche, et on suppose aussi que chez la sèche, il pourrait y avoir un positionnement des bras, ce qui serait possible aussi chez le poulpe, un positionnement des bras qui pourrait donner justement des signaux d'alerte, comme nous on fait ça avec notre main, stop, arrêtez, ou allons-y.
0: Est-ce que du coup on peut dire que ces animaux-là sont intelligents?
3: Alors moi je suis extrêmement réservée sur le terme d'intelligence, qui est un terme quand même humain, et même chez les humains, j'ai absolument aucune notion de ce que c'est que l'intelligence. Puisqu'on connaît tous et toutes des gens qui sont
0: intelligents. Ne les nommons pas.
3: Non, voilà, on va éviter. Qui ont fait des études ou je ne sais quoi, et dont on considère que c'est de l'intelligence, alors qu'on voit à plein de niveaux, donc des strates politiques aussi supérieures, des gens qui ont fait beaucoup d'études.
0: Je me doutais que vous alliez dans cette...
3: Ah là là là là, mon Dieu. Non, oui, voilà. Mais donc, en fait, moi, je parle plutôt pour les céphalopodes, et on devrait aussi, pour les humains, faire pareil, c'est-à-dire de capacités cognitives dans un environnement donné où les individus, qui soient humains ou qui soient animaux non humains, vont s'adapter. Donc, chez les céphalopodes, les capacités cognitives, elles sont reconnues aussi parce qu'il y a des bases morphologiques importantes, comme le cerveau. Ils ont un vrai cerveau. C'est les seuls mollusques à avoir vraiment un cerveau qui soit extrêmement hiérarchisé, avec des zones d'analyse sensorielle, des zones motrices, des lobes dédiés aux fonctions, justement, au fonctionnement des chromatophores, des choses comme ça.
0: Ce cerveau, c'est la grosse boule qui tient les pattes? Les bras?
3: Ah là là là là.
0: Oui, j'ai dit pas mal de bêtises d'un coup.
3: Alors, justement, là, pour tout le monde, s'il y a une chose qu'il faut que vous reteniez en partant d'ici, s'il vous plaît, en plus qu'on dit bras et non pas tentacules pour tout le reste, mais c'est que la grosse boule qu'il y a où sont attachés les bras, ce n'est pas la tête, c'est le corps. Parce que si ce n'était pas le corps et si c'était la tête, ça voudrait dire qu'on met l'estomac, le système reproducteur, le système excréteur et le système respiratoire dans la tête. Alors, on dit que certaines catégories de personnes ont ça dans leur tête, mais en l'occurrence, le poulpe, c'est son corps. La tête, en fait, c'est juste la partie entre les deux yeux où il y a le cerveau et les lobes optiques.
0: À ma décharge, on dit céphalopode, qui veut dire pâte attachée à la tête.
3: Mais les pattes sont réellement attachées à la tête.
0: Mais je croyais que c'était les bras.
3: Mais les... Ah oui. Ah,
2: les taquins.
3: Il m'a piégé.
2: Pardon.
0: Allez-y.
2: Je pense que comme beaucoup de gens, j'ai vu La Sagesse des Pieuvres, qui a ce documentaire qui a sur les poulpes. Et ce qui leur ressort, c'est qu'ils jouent, ils ont quand même beaucoup d'émotions. Je pense que c'est pour ça que les gens parlent d'intelligence. C'est pas simplement parce qu'il est astucieux, c'est que les gens sont surpris de voir qu'il a toute cette gamme d'émotions. Alors effectivement, c'est un peu l'anthropomorphisme quand même, mais... Mmh. C'est peut-être aussi pour ça qu'on dit ça du poulpe.
3: Non, en fait, le terme d'intelligence attribué au poulpe, il était bien avant la sagesse de la pieuvre, avant ce documentaire-là. Mais voilà, c'est parce que aussi on fait beaucoup d'anthropocentrisme.
0: Alors, juste avant que l'émission commence, on a tiré au sort qui allait commencer son plaidoyer, parce que vous allez chacun avoir un plaidoyer de 2 minutes pour défendre votre animal. Alors, on a fait le tirage au sort, et c'est vous qui avez perdu Laure Bonneau-Ponticelli, et donc, normalement, c'est vous qui devriez commencer, si je ne me trompe pas. Mais vu que vous venez d'avoir la parole pendant longtemps, je vais changer. Hein.
2: Il n'y a plus de règles.
0: Et on va commencer par vous, Olivier Adam, pour votre plaidoyer. Je sais que vous avez gagné tout à l'heure, tant pis, hein, c'est comme ça.
4: Voilà.
0: Vous allez avoir 2 minutes. Vous allez entendre une petite cloche qui va pas tarder à arriver. Dès que la cloche aura sonné, eh bien, vous aurez 2 minutes avec une cloche qui sonnera à la fin pour vous dire que c'est la fin. Attention, là, voici la petite cloche. C'est à vous.
4: Bon, déjà, ça va pas être facile de résumer tout en 2 minutes. Il va falloir aller très vite. Déjà, bon, en fait, ce sont des mammifères. Alors, avant... Je voulais simplement dire qu'on les a déjà tous chassés, on les a exterminés, hein. Les cétacés, on les a exterminés. Donc là, on parle des survivants, d'accord ? Est-ce qu'il faut vraiment tuer les survivants ? Wow. C'est un peu la question qu'on est en train de se poser. Ok, donc ce sont des mammifères, c'est-à-dire qu'en fait, c'est nos équivalents, on va faire très simple, nous sur Terre et eux dans l'océan, d'accord ? En fait, ce sont des espèces sociales, si je prends la baleine à bosse, par exemple, ils ont une structure sociale qui est hyper importante, c'est-à-dire que si t'en tues une, en fait, tu tues le groupe. C'est bien ça dont on parle, tu vois, parce que faut faire très attention à ce qu'on fait. Après, bon, moi je dis qu'elles sont intelligentes parce que j'essaie de pas trop résumer, mais je fais quand même des raccourcis un peu forts. Et elles ont 4,5 kg de cerveau, tu vois, donc ça peut probablement être utile dans l'eau, quoi. Et puis, voilà, elles font plein de choses étonnantes, et notamment, là on a entendu les chants, mais elles ont un langage, donc elles vont. Alors, elles sont hyper tactiles, c'est-à-dire qu'évidemment, le premier sens qu'elles vont avoir, bah, c'est de se toucher les unes les autres, parce qu'en fait, ça me semble hyper important pour structurer leur société et puis pour se faire des amis, quoi, ou de la famille. Et puis après, elles vont avoir ce langage qui est juste étonnant. Et c'est tellement beau, ce langage, que dans la publication dans Science, en 1971, les deux auteurs américains ont écrit que ces vocalisations étaient belles. D'accord ? Dans une publication scientifique, on n'a juste pas le droit de l'écrire, tu vois, ce genre de choses. Mais ils n'ont pas pu résister à l'écrire. Et puis en plus, ça inspire des artistes. Enfin, je veux dire, quand tu vas voir le film La baleine et le musicien avec Ron, il est au taquet pour avoir créé un nouvel album à partir de ses chants, tu vois ce que je veux dire. Donc en fait, ça évoque tellement de choses. On a une empathie naturelle. Quand on les voit, on a juste envie de quelque chose, c'est de les protéger. Et je dirais simplement un autre truc. J'ai pas du tout parlé de l'utilité des baleines. Tu vois, j'ai pas dit que les baleines étaient importantes pour capturer le carbone, par exemple, etc. Ou pour lutter contre le réchauffement climatique, parce que ça me gêne un petit peu. Cet argument, ça me gêne. Parce que...
0: Eh ben, c'est fini.
4: Elles sont trop belles pour leur donner un rôle utilitaire pour nous, quoi.
0: C'est bravo. On peut féliciter quand même ce plaidoyer d'Olivier Adam pour les baleines. Et on va enchaîner sur le plaidoyer de Laure Bonneau-Ponticelli pour les céphalopodes. Vous allez entendre le petit gong. C'est parti.
3: Le poulpe est un animal mou, ce qui lui permet de déformer son corps considérablement et de passer par des trous aussi petits que la largeur de son crâne. Il a 8 bras qui permettent de marcher, d'entourer son ou sa partenaire ou ses amis humains, car il est possible d'apprivoiser un poulpe avec ses bras. Il teste également son environnement, appuyé par les centaines de ventouses qui servent bien sûr à l'accrochage, mais qui sont des outils d'analyse sensorielle puissants. Ce sont comme des petites langues qui permettent d'identifier les molécules chimiques de ce qu'elles touchent. Il y a une possibilité de régénération d'un bras quand il est coupé, ce qu'aucun vertébré ne peut faire, et encore moins les baleines. Ils analysent très précisément leur environnement grâce à leurs yeux et à leur système nerveux central, leur cerveau hiérarchisé fonctionnellement. Ce sont des animaux sensibles, stressables d'ailleurs. Ils crachent de l'encre pour se cacher au cours de la fuite. Et parmi ces stratégies d'échappement aux prédateurs, le camouflage est un de ses atouts majeurs, puisqu'il peut disparaître aux yeux des prédateurs grâce à un contrôle nerveux, comme on l'a dit tout à l'heure, des cellules colorées de la peau qu'on appelle chromatophores, en 1/500 de seconde. Ils modifient aussi la texture de leur peau pour donner l'exacte impression du support en termes de relief et de couleur. Ils sont aussi capables de modérer leur allure dans l'eau en tenant compte de la vitesse du courant et de la luminosité ambiante. En plus des variations de lumière et probablement aussi la pression, ils sont aussi très sensibles au son. Grâce à leurs yeux et ce cerveau incroyable, ils ont des comportements d'apprentissage et de mémorisation surprenantes pour un animal mou. Le premier test fondateur est celui de l'ouverture du bocal avec un crabe dedans. Cet animal, par l'observation, a su qu'il fallait enlever le couvercle en le dévissant puis le soulevant pour attraper le crabe à l'intérieur, ce que ne peut pas faire un enfant de 3 ans, et encore moins un baleineau. C'est un apprentissage indépendant de l'expérience corporelle. Et il a pu être montré qu'un poulpe pouvait apprendre grâce à un tuto, et donc par l'observation. Je finirai par le fait que le poulpe est l'emblème de l'association Bloom qui défend les océans et pour qui Pénélope Bagieu avait fait en 2013 des planches merveilleuses pour lutter contre le chalutage en eau profonde qui, en partie grâce à elle, a été interdit. Soutenez Bloom pour que tant les poulpes que les baleines puissent continuer à vivre tranquilles.
5: Bravo.
6: C'était à la limite du pot de vin à la fin. À la limite du pot de vin. Avant de reposer quelques questions à nos invités scientifiques sur les poulpes et la baleine, Pénélope Bagieu, est-ce que on résumerait pas où on en est dans notre analyse du poulpe et de la baleine? Est-ce que vous penchez vers l'un ou vers l'autre?
2: Bah là, évidemment, à chaud, je penche vers le poulpe, mais ouais. Pas pour de bonnes raisons. Non, je sais pas, mais j'avais une question, j'ai le droit de poser
6: une question. Bien sûr.
2: Qui sont leurs prédateurs à chacun?
3: Les baleines.
6: Les baleines sont les prédateurs des poulpes.
4: Les poulpes.
3: Non, il y a effectivement, il y a les poissons, les autres poulpes. Donc même si les céphalopodes sont dans les top prédateurs aussi, hein, c'est-à-dire les prédateurs qui sont haut de la chaîne alimentaire, ils mangent beaucoup de poissons, mais ils se font aussi beaucoup manger par les poissons et les autres céphalopodes et puis les cétacés.
6: En anglais, les orques s'appellent des killer whales, oui. Donc des tueurs de baleines.
4: Oui, bon, ils sont un peu trompés, hein, les anglais. Tu vois, pour cachalot, c'est sperm whale. Tu vois, donc, je pense qu'ils mettent la barre un peu haut. Killer whale, c'est parce qu'en fait, les orques ont tendance un peu à démonter tout ce qui bouge dans l'océan. Donc, du coup, c'était un petit peu facile de rajouter cet acronyme, et c'est un peu dommage. Je pense que ça leur porte préjudice plus qu'autre chose, quoi.
6: Oui, j'ai dit tueur de baleines, mais plutôt baleine tueuse, plutôt. Ouais. C'était plutôt ça, leur nom. Ouais.
2: Et la baleine, alors, est-ce qu'elle a des prédateurs?
4: L'homme.
2: Oui, c'est ça.
4: Voilà.
6: Il y a que là.
4: La baleine à bosse, les orques s'amusent un petit peu avec les baleineaux. En fait, ils les démontent un peu. Mais bon,
6: alors, je ne sais pas si vous avez vu des images déjà. En gros, ils les mangent. Ils mangent leur mâchoire.
4: Il y a des vidéos assez spectaculaires. Ouais. Enfin, moi, je regarde pas mal YouTube, par exemple, parce qu'il y a quand même beaucoup de gens qui font de l'observation et qui filment. Et il y a vraiment des attaques d'orques sur des baleineaux qui sont extrêmement spectaculaires, quoi. Mais sinon, c'est l'homme, principalement. Okay. Enfin, exclusivement, je veux dire.
6: Donc, en gros, Pénélope Bagieu, là, vous êtes...

0: après font partie des baleines.
1: Et après, quand il y a des dauphins qui ne connaissaient pas le truc, ils leur donnaient tout de suite la solution. Donc il y avait vraiment une chose, un, d'un apprentissage, deux, de la collaboration, pour pouvoir échanger de la connaissance. Ça se retrouve chez les baleines à bosse, parce que tu as une...
0: Je repose quand même la question, les dauphins font partie de la famille des baleines ?
1: Des cétacés, d'accord. Les dauphins plutôt odontocètes, les baleines plutôt mysticètes. Mais chez les baleines, on parle de transmission culturelle. Et la transmission culturelle, elle est horizontale, c'est-à-dire d'adulte à adulte. Il y a une très très belle publi, par exemple, sur les baleines de Boston, qui se sont échangées une technique de chasse pour pouvoir s'alimenter, en frappant en fait la caudale sur la surface de l'eau.
0: Laure Bonneau-Ponticelli n'est pas du tout d'accord que vous gardiez le...
1: Et après, tu as la transmission culturelle.
2: La coopération existe aussi chez les céphalopodes, hein. C'est-à-dire qu'ils sont capables aussi de s'entraider. Et quand on voit les calmars ont des bancs entre eux, c'est-à-dire qu'en fait ils vivent dans la zone pélagique et ils se donnent des informations par les couleurs en fonction de la position dans laquelle ils sont dans le banc pour signifier s'il y a un éventuel danger ou pas. Donc en fait ça fait partie aussi de cette communication et de la coopération.
0: Pour vous laisser réfléchir un petit peu, on posera les questions juste après parce qu'il y a un moment de réflexion quand même. Je vous propose d'écouter Dès que le vent soufflera de Renaud. C'est pas l'homme.

0: chez lui, la dessinatrice Pénélope Bagieux et le spécialiste des baleines Olivier Adam et bien sûr le public du studio 106 qui se prépare à poser ses questions.
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0: Nous avons une première question de Pascal. Bonjour Pascal.
2: Oui, bonjour. On parle de la pollution sonore sur Terre. Qu'en est-il sous l'eau ? Comment les poulpes et baleines la ressentent-ils quand il y a un porte-conteneur ou un bateau de croisière qui passe ?
0: On va commencer par vous, Olivier.
3: Oui. Ben écoute, c'est un vrai sujet. C'est un vrai sujet. L'Europe a statué en 2008 hein, en reconnaissant que le bruit sous-marin était une pollution. Donc c'est quand même passé comme c'était hier. Moi, je suis membre du collectif bruit sous-marin qui a été créé par le ministère de l'Environnement sur ce sujet-là. L'Europe a mis en place des mesures pour accompagner tout ce qui est bruyant dans l'océan. Donc évidemment le trafic maritime, mais il n'y a pas que ça, il peut y avoir aussi des éoliennes en mer, des constructions marines, des ports, des activités portuaires, des sonars, etc. Donc en fait, les scientifiques ont listé l'ensemble des activités humaines et mesuré, décrit les sons. Il y a quatre paramètres importants, c'est l'intensité sonore avec l'idée que plus c'est fort, plus ça fait mal. Il y a les bandes fréquentielles, parce qu'évidemment, il y a des baleines, par exemple, qui sont plus sensibles aux basses fréquences et d'autres qui sont plus sensibles aux hautes fréquences. Il y a le temps d'exposition, c'est-à-dire, est-ce que c'est un son qui va durer 2 minutes ou est-ce que c'est un son qui va durer la journée quoi. Et il y a un quatrième paramètre qui est hyper important, c'est le type de son. Et on distingue des sons continus, genre trafic maritime, où on pense qu'il y a une meilleure tolérance à des sons impulsionnels, tu vois, genre explosion, quoi. Parce que ça, c'est compliqué à gérer. Et par exemple, si tu veux vraiment embêter ton ou ta partenaire, bah, tu lui fais le truc du goutte d'eau qui tombe dans l'évier, tu vois. Et ça, c'est typiquement ce qui peut énerver parce qu'on a du mal à le prédire.
4: Laure Bonneau-Pontitulli, on a une notion de la pollution sonore, l'impact sur les poulpes.
5: Oui, alors on sait qu'en fait les poulpes, les sèches, les calmars sont très sensibles en fait à la pollution sonore. C'est quelque chose qu'on commence à découvrir d'ailleurs chez d'autres espèces. Ils ont des petits organes comme un petit peu l'oreille interne, hein, des petits organes calcifiés à l'intérieur. Et quand les sons sont trop importants, ben en fait ça pète et ça détruit, ça désorganise ces petits organites et du coup la manière de se comporter.
0: Nous avons une autre question d'Honoré.
6: Bonjour, je voyais les poulpes plus comme des pieuvres en un peu plus petits, mais avec ce que vous avez dit des deux tentacules, ça ressemble plus à des sèches. Enfin, il y a quoi comme point commun entre les deux ?
5: Oui, alors poulpe et pieuvre, c'est exactement le même animal, sauf que normalement, il s'appelle poulpe, et que c'est Victor Hugo qui a utilisé ce mot de pieuvre, qui l'a inventé. Et comme moi, je trouve qu'il a été vraiment pas sympa dans ses livres, Victor Hugo, avec les céphalopodes, je propose de bannir le mot pieuvre et d'utiliser le mot poulpe. Voilà. Et donc, les poulpes ont 8 bras, et les sèches et les calmars ont 8 bras et 2 tentacules.
0: Et pourquoi il a utilisé le mot pieuvre ? On sait d'où ça sort ?
5: Bah en fait, c'est une origine celtique. Il était allé dans le nord de l'Angleterre. Il avait trouvé que... Alors, je ne connais plus exactement étymologiquement parlant l'origine.
0: Un truc qui vient de là-bas.
5: Mais de toute façon, n'en parlons plus.
0: Nous avons une question de Ninon.
7: Oui, bonjour. Je me demandais comment les poulpes respirent s'ils n'ont pas de poumons.
5: Alors, ils ont des branchies, comme tous les animaux aquatiques, à l'exception de ces anomalies que sont les baleines.
3: Alors, moi, j'avais posé la question, justement, à mon anatomiste préféré, parce que, toi, en 50 millions d'années, les cétacés ont quand même pas mal dérouillé anatomiquement. Ils ont changé plein de choses. D'ailleurs, on peut les voir, leur forme est quand même assez éloignée. Au départ, c'était comme un grand chien, tu vois, je veux dire. Et donc, par rapport à un grand chien et ce qu'ils ont maintenant aujourd'hui, ils ont quand même pas mal évolué, quoi. Et j'avais posé la question, parce que moi, quand je fais de la natation, moi, je suis pas un expert, tu vois. Je suis pas marchand, par exemple. Et du coup, la respiration, c'était un gros problème pour moi à la natation. J'étais plus fatigué à cause de la respiration plutôt qu'à utiliser mes muscles.
0: Quand tu disais que t'étais pas marchand, on parlait de Léon Marchand, hein.
3: Ouais, exactement, voilà. Alors, c'était pour faire des comparaisons faciles. Et en fait, je lui disais ça à Jerry Demers, je lui dis, mais pourquoi ils ont gardé les poumons, ils ne sont pas évolués vers des branchies ou un système beaucoup plus simple? Et elle m'avait répondu qu'en fait, c'était le système le plus efficace pour avoir de l'énergie.
5: Oui, puis il y a aussi le système circulatoire qui n'est pas du tout le même. Hein. Ce sont des homéothermes, hein, c'est-à-dire qu'ils ont leur température interne à conserver, alors que ce n'est pas le cas des céphalopodes qui s'adaptent un peu n'importe où.
0: Nous avons une question de Marie-Emmanuelle.
8: Oui, bonjour. Alors, vous l'avez déjà un peu évoqué tout à l'heure, mais ça peut relancer le débat. Est-ce qu'on a déjà essayé de mesurer l'intelligence avec des gros guillemets, des poulpes et des baleines, et le cas échéant, qui gagne?
4: Alors, les poulpes, alors, on en a parlé un petit peu.
3: Bah, on a mis des bocaux devant des baleines.
4: Avec des poulpes à l'intérieur et non pas des crabes.
3: Ça n'a pas été facile au départ. Non, mais oui, en fait, il y a eu plein d'études qui ont été faites dans les années 60-70. En fait, les Américains, à un moment donné, ont eu la folie de chercher une intelligence non humaine. Donc, ils ont beaucoup travaillé sur les grands singes pour les mettre dans des situations difficiles. Et ils ont fait pareil avec des dauphins. Et ils ont proposé des choses étonnantes. Hein. Ils ont fait faire, par exemple, des exercices de mathématiques. Toi, moi, j'y arrive pas avec mes filles, mais eux, ils ont fait ça avec des dauphins, quoi. C'est un truc de spectaculaire. Et du coup, alors, est-ce que c'est comme ça qu'on mesure l'intelligence? Ça, je sais pas. Mais en tous les cas, il y a eu des interactions et des interactions dans les deux directions, c'est-à-dire qu'en fait on leur a appris un langage et les dauphins ont pu demander à manger. Bon, et s'ils ne demandaient pas, ils n'avaient pas à manger, donc on apprend très vite hein, dans ces cas-là, mais en l'occurrence ils ont passé le test du miroir. Enfin, ils leur en font plein de tests différents pour essayer de montrer quelque chose. Alors dans le milieu naturel, c'est un petit peu plus compliqué, sauf que dans le milieu naturel on montre qu'ils ont une culture, et c'est une culture traditionnelle, parce que ce qu'ils apprennent, en fait, ça prenne de parents à petits, etc., et c'est répliqué, et du coup ça devient une spécialité. Et ça, chez les orques, c'est extrêmement spectaculaire. Chez Ben Abbos aussi, puisque les chants, par exemple, se transmettent de génération en génération.
4: Pénélope Bagieu, vous aviez une question?
9: Oui, alors c'est une question qui va peut-être aider à vous départager en plus. C'est un peu la question tapis, votre va-tout. Est-ce que chacun dans le spectre de l'animal que vous êtes venu défendre, dans l'espèce, vous avez un chouchou? Est-ce que vous avez un poulpe ou un cachalot on parlait tout à l'heure du poulpe Dumbo, j'en sais rien. Ah, est-ce qu'il y en a un mignon que vous avez vraiment envie de nous raconter? Et pareil pour la baleine, pour nous donner super envie.
7: Vampirototis infernalis.
9: Déjà, son nom est extrêmement cool.
7: Voilà.
4: Vampirototis infernalis.
7: C'est un poulpe qui ressemble un petit peu au Dumbo, c'est-à-dire qu'il a une membrane entre ses bras. Il est rouge, il a des yeux d'un bleu profond. Il a des photophores qui sont des organes lumineux à l'extrémité de son corps qui lui permettent de faire des signaux et de chercher ses proies. Il produit du mucus et il a du mucus qui est luminescent. Et il a des petits points clignotants à l'extrémité de ses bras. Et quand il les agite, ça peut être un mode de communication pour attirer les femelles ou les mâles.
3: Alors, moi, je suis scientifique, mais je suis un petit peu sensible, en fait, émotionnellement. Et la première fois que j'ai vu un baleineau, un baleineau qui est venu de lui-même, tu vois, au bateau, et le baleineau, il fait déjà 4,50 m, il est énorme, et pourtant, il est tellement fragile, tu vois, il dépend de sa mère comme jamais, t'as l'impression que c'est un tout petit, ou que c'est un tout petit, quoi. Et on le regardait, il nous regardait pendant longtemps, et la question que j'ai posée à mes collègues qui étaient sur le bateau, qui sont des experts, je leur dis, mais au fait, un baleineau, ça émet des sons ou pas? Parce qu'on parle des chants des mâles, etc., mais est-ce que le baleineau émet des sons? Ils savaient pas. Et là, on a fait un programme sur les sons émis par les baleineaux qui est juste énormissime.
4: Et il est l'heure d'écouter le petit son mystère qui va influer peut-être un petit peu à nouveau les votes finaux. Mais voilà, écoutez ce qu'on entend là. Et je vais juste vous demander à vous, Pénélope Bagieu, d'essayer de décrire ce que vous entendez et de nous dire ce que vous pensez que ça pourrait être.
9: J'essaie de savoir ce qu'elles disent.
4: Alors déjà, c'est quoi?
9: C'est pas des baleines?
4: Bah si, probablement, je sais pas moi.
9: Bah aussi c'est des baleines. Alors l'expert, c'est des baleines.
3: Ah oui, c'est des baleines, oui. Alors c'est pas des baleines à bosse, c'est baleines boréales. En fait, ce qui s'est passé, c'est que...
4: Attendez, on va écouter un petit peu. On va laisser Pénélope essayer de trouver un peu plus ce qu'elle se raconte. Il est assez impressionnant ce son.
3: Alors... Non mais c'est étonnant.
4: Bah, je vous laisse, allez.
3: Mais non, mais, ce que vous écoutez, c'est pas des vocalisations genre comme ça. Là, c'est un langage. Ce que vous entendez, c'est un langage. C'est-à-dire qu'en fait, elles sont en train de communiquer les unes ensemble, d'accord? Et en fait, c'est des sons mais qui sont mais genre improbables. On n'a pas tellement l'habitude de ce type de son sur Terre.
4: Alors là, Olivia, attends.
3: Là, elle répète un petit peu. Comment?
4: Vous êtes en train de pointer du doigt le son?
3: Oui, parce qu'elle répète. Tu vois, elle répète plusieurs fois le même type de son, juste pour être sûr que celles qui sont à côté ont bien compris. Hein.
4: Et on sait ce qu'elle dit?
3: Bah là, elle dit bonjour. En fait, le langage.
4: Écoutez Big Bang, on va gagner.
3: Ouais, c'est ça. Non, elles influencent le public. Non, mais en fait, ce qui se passe, c'est que le langage des espèces non humaines, c'est vraiment. En ce moment, nous, on commence par exemple un gros programme sur la linguistique et notamment des orques. Parce qu'on commence à se dire que c'est peut-être à notre
8: attention.
3: Ouais. En fait, ce qui s'est passé, c'est qu'on a déjà parlé avec des cétacés, ce que je disais tout à l'heure avec les dauphins, tu vois ce que je veux dire. Mais on leur a appris un langage à nous, soit un langage anglais, soit sifflé. Alors que là, maintenant, ce qu'on veut faire, c'est faire la même chose, mais qu'on apprenne leur langage à eux, quoi, tu vois ce que je veux dire. Ouais. Et là, c'est un tout petit peu plus délicat. On va mettre les bases en place pour pouvoir faire ça.
4: Alors, il va être temps de voter. Je vais juste rajouter deux petites choses. La première, c'est que, Olivier Adam, vous avez une technique qui a été de tutoyer tout le monde, comme ça, tout le monde se sentait vraiment dans votre équipe. Mais vous aussi, Laure Bonneau-Ponticelli, vous avez essayé d'influencer tout le monde avec un magnifique collier en forme de poulpe, qu'on ne voit pas à la radio, mais qui est là et qu'on a tous sous les yeux. Et je vous propose de commencer par voter, vous.
9: Je tranche à la fin,
4: d'accord. Ouais. Alors on va commencer par vous avec le public. Je vais vous demander d'abord qui préfère garder les poulpes et qui préfère garder les baleines ensuite. Et ça va être à l'applaudimètre. Qui parmi vous préfère garder les poulpes ? Et qui parmi vous préfère garder les baleines ? C'est pas facile, Pénélope, vous départagez tout ça.
9: Ouais, j'ai l'impression que c'était un peu plus nourri pour les poulpes, non?
4: Et vous suivez le public?
9: Ah ben non, moi je suis le contrepoint.
4: Donc plutôt baleine.
9: Mais c'est le mot de la fin, c'est pour vous, non?
4: Oui, ben j'ai le mot de la fin. Je vous propose qu'on les bouffe tous les deux. Et ce sera très bien. Et vous l'entendez, le générique a commencé. Merci beaucoup. Merci, c'était Big Bang. Vous avez été nombreux à nous écouter. Merci, Pénélope Bagieux. Votre dernier livre documentaire, Incendie, Canadair à la rescousse, est publié chez Gallimard Jeunesse. Et par recommandation de l'Éducation nationale, votre BD Les Culottés vient de faire son entrée au collège. Bravo. Merci, Olivier Adam. Vous avez été super. Vous avez essayé d'influencer le public de toutes les manières possibles, imaginables. Et votre livre, Dans la tête d'une baleine, si vous voulez changer d'avis, est disponible aux éditions Humaine Science. Merci Laure Bonneau-Ponticelli, vous avez été super. Les poulpes ont en vous une avocate extraordinaire. Merci au public d'avoir assisté à cette émission. Merci à toute l'équipe technique du studio 106. Cette émission a été réalisée par Benjamin Riquet, à la programmation musicale Jean-Baptiste Libert, à la préparation et la programmation Élodie Royer.
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1: Il est 1h, les dernières informations, Océane Zitouni. Nouvelle série de menaces dans les établissements scolaires dans Lyon. Une enseignante de Véron a porté plainte ce lundi. La mère d'une élève l'aurait prise à partie avant de mimer un geste d'égorgement. Elle contestait la prise en charge de sa fille après une chute. Le maire porte plainte lui aussi et réclame l'exclusion immédiate des enfants de l'école. Autre incendie, cette fois près de Bordeaux. Un père de famille est en garde à vue cette nuit après s'être introduit dans un collège à Eysines. Il est soupçonné d'avoir menacé de mort la principale et un surveillant à l'origine de sa colère, une simple réprimande adressée à sa fille. Dans l'Ardèche, une dizaine de personnes évacuées à Désaigne. Un feu de forêt a déjà parcouru 30 hectares depuis ce lundi après-midi. 120 pompiers sont mobilisés. Les autorités demandent d'éviter le secteur. Dans les Landes, un touriste allemand de 75 ans est mort ce lundi sur une plage au sud de Biscarrosse. Selon la gendarmerie, il a été emporté par un courant de baïne en dehors de la zone surveillée. Le trafic ferroviaire doit reprendre ce mardi entre Toulouse et Montauban. Aucun train n'a circulé lundi après un incendie près de la gare Toulouse-Matobio. Le feu a rapidement été maîtrisé, mais des vérifications sur les infrastructures étaient encore nécessaires. Des images glaçantes au premier jour du procès d'Othmane Garrido. La cour d'assises spéciale de Paris a vu ce lundi des photos de la décapitation de deux hommes en Syrie. Le djihadiste français de 32 ans est jugé pour meurtre et assassinat terroriste au sein de l'État islamique. Il encourt la réclusion criminelle à perpétuité. Coup de balai assumé de Donald Trump sur les normes climatiques aux États-Unis. L'administration américaine abroge les limites d'émissions polluantes pour les centrales au gaz et au charbon. Le patron de l'Agence de protection de l'environnement revendique une dérégulation historique et refuse de céder au prétendu alarmisme climatique. Les ONG dénoncent un cadeau aux pollueurs et préparent la riposte en justice. Pour Washington, l'enjeu est de produire plus pour alimenter les très gourmands centres de données de l'IA. L'IA, technologie dont Donald Trump balaie d'ailleurs aussi tous les risques, le président américain qualifie de canular la menace d'une destruction de l'humanité par l'IA. Sa seule priorité, remporter la course technologique face à la Chine. Sur le front ukrainien, Volodymyr Zelensky se dit prêt à calmer le jeu à condition que Moscou fasse de même. Déclaration après les affirmations de Donald Trump sur un accord pour stopper les frappes contre les infrastructures énergétiques. Et face à la Russie, la Finlande renforce encore ses liens avec la France. Helsinki rejoint l'initiative de dissuasion nucléaire avancée. Le pays devient le 10e partenaire européen de ce projet lancé par Emmanuel Macron. Choix très symbolique pour la Finlande, pays aux plus de 1000 km de frontières communes avec la Russie. Nouvelle poussée de tensions au Moyen-Orient. Les rebelles houthis du Yémen disent avoir frappé ce lundi des cibles militaires en Arabie Saoudite. Téhéran continue de nier toute implication directe dans le conflit. Et enfin, les Jeux d'hiver 2030 sous surveillance, le Comité international olympique a entamé ce lundi une visite à Lyon pour faire le point sur l'avancement du projet français. Visite après la démission récente d'Edgar Gros-Pierron à la tête du comité d'organisation. Le CIO assure malgré tout maintenir sa confiance dans le dossier. Il est 1h03.
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2: Honneur et patrie, voici le général de Gaulle.
3: Le 30 août 1940, sur les ondes de la BBC, le général de Gaulle informe les Français que son plan a fonctionné.
4: Le 26 août, le territoire du Tchad s'est rallié aux forces françaises libres. Sous l'impulsion de son gouverneur et de son commandant militaire.
3: Le Tchad, premier pays à rallier le panache du général. Et ce n'est pas tout.
4: Le 27 août, le Cameroun, dans un immense mouvement de foi, d'ordre et de discipline, s'est spontanément placé sous la direction de mes représentants.
3: Le Cameroun a donc lui aussi basculé du côté gaulliste. Et ce n'est pas tout.
4: Hier, 29 août, à Brazzaville, capitale de l'Afrique équatoriale française, mon représentant, acclamé par toute la population et obéi par toutes les troupes, a pris en main les pouvoirs civils et militaires.
3: Ainsi, en trois jours, une partie de l'Empire colonial français offre au général de Gaulle une légitimité politique et territoriale. Un vrai coup de poker fomenté, entre autres, par le colonel Leclerc. C'est la trame de ce troisième épisode.
5: Écoutez le général Leclerc.
6: La France de De Gaulle, celle qui a refusé de cesser le feu, retrouve la France de l'intérieur, celle qui a refusé de courber le front.
3: Après l'armistice de l'été 1940, l'Empire colonial français en Afrique est au centre de tous les enjeux entre Pétain et De Gaulle. Une vraie guerre civile. D'abord, il y a l'Afrique du Nord, avec l'Algérie, le Maroc et la Tunisie. Trois contrées placées sous l'autorité du régime de Vichy.
7: Ici Vichy, la voix de la France.
3: Ensuite, il y a l'Afrique occidentale française, l'AOF, un vaste territoire où l'on trouve entre autres le Sénégal, la Côte d'Ivoire et la Guinée. Il y a aussi l'Afrique équatoriale française, une fédération de quatre colonies, et enfin, quelques pays placés sous mandat français, comme le Cameroun ou le Togo. Dans ce nouvel épisode, vous allez comprendre comment l'Afrique noire a sauvé l'honneur de la France et fait entrer Leclerc dans l'histoire.
8: Philippe de Haute-Cloque n'est plus. Le général Leclerc est entré dans la légende.
3: Je m'appelle Philippe Collin et vous écoutez La Cavale du général Leclerc. Troisième épisode, le serment de Koufra.
9: Quel homme était-il ?
10: Leclerc, c'était le héros, c'était le type pur.
11: C'était l'efficacité, c'était la loyauté et c'était la rapidité.
9: Quel homme était-il ?
12: C'était un homme intérieur, c'était un homme spirituel aussi, je crois.
13: Pour Leclerc, il suffit.
14: Ouais ! Adoré de ses hommes à l'égal d'un souverain ou d'un prophète, il avait inspiré l'esprit qui l'animait à toute sa division.
15: Juif, chrétien, musulman, héritier de la vieille France aristocratique et paysans arabes, ouvriers de la banlieue parisienne, évadés d'Alsace.
16: Et à Berlin.
17: Cette épopée de Leclerc, cette épopée de la France libre, chantera toujours sur des syllabes claires et sur des accents de triomphe qui sont ceux du nom de Leclerc de Haute-Cloque.
3: Le récit débute le 6 août 1940.
18: Ouverture du robinet d'essence.
19: À vos ordres.
18: Mélange prêt.
3: Ce jour-là, un hydravion quitte l'Angleterre pour rejoindre l'Afrique subsaharienne.
20: On y va.
3: À son bord, trois émissaires du général de Gaulle, dont Philippe Leclerc, jeune capitaine de 38 ans.
21: Il n'y en a plus pour tellement longtemps.
3: Ces trois hommes, gaullistes de la première heure, ont une mission bien précise, confiée par l'homme du 18 juin.
22: Alors, De Gaulle, à ce moment-là, a le regard tourné vers l'Empire colonial.
3: Géraud Létang est historien.
22: Parce que c'est aussi là un autre élément important de l'appel du 18 juin. C'est que pour continuer le combat, pour rester fidèle à ses alliances, la France a un atout qui est son empire colonial, qui a été mobilisé, mais dont les troupes ne se sont pas battues, dont les structures ne se sont pas effondrées, et que l'armistice ne touche pas immédiatement. Donc il y a incontestablement une série d'opportunités qui s'ouvrent. Donc Leclerc est envoyé avec deux autres Français libres de la première heure, un autre militaire, Claude-Étienne Boislambert, et un civil, René Pleven, dans un hydravion vers le Nigeria.
23: J'ai encore ici au musée de l'ordre de la libération, l'original de l'ordre de mission, qui était à la fois vaste et vague.
3: Claude-Étienne de Boislambert, 1969.
23: Mais enfin, qui nous accréditait et qui nous donnait ordre de tenter de rallier ces territoires de l'Empire à la cause de la France libre, à la cause des Alliés.
22: Dans un premier temps, il s'agit d'une sorte de coup de poker, un coup de bluff.
3: L'historien Eric Jennings.
22: il faut savoir que le général de Gaulle tente de rallier de nombreuses colonies. C'est-à-dire qu'il envoie des télégrammes à droite, à gauche, à l'été 1940. Et les télégrammes ne fonctionnant pas très bien, il envoie ensuite des représentants, des délégués, dans divers territoires pour tenter de les faire basculer. Et c'est dans ce cadre qu'il dépêche donc des hommes clés, des hommes de confiance, pour aller rallier à la fois le Tchad, le Cameroun, et ensuite la clé de voûte de tout l'édifice, Brazzaville, qui n'est autre que la capitale de l'Afrique équatoriale française. Et donc c'est un coup de poker, puisque ces hommes auraient très bien pu se faire arrêter, tout aurait pu échouer. Et la prise de risque est majeure, non seulement pour ces quelques délégués représentant le général de Gaulle, mais aussi pour les intérêts locaux qui vont s'allier avec eux. C'est-à-dire que, pour donner un exemple, à Brazzaville, plusieurs unités de tirailleurs locaux vont prendre le parti de la France libre à leurs risques et périls, puisque si tout avait échoué, ils auraient très bien pu être fusillés pour mutinerie, voire pour trahison.
1: Au rapport, commandant.
22: Donc il y a une grosse prise de risque et il y a effectivement ce coup de poker.
3: Ce commando gaulliste, en charge de faire basculer de leur côté cette partie de l'Empire, ont face à eux deux territoires. D'une part, le Cameroun, et d'autre part, l'Afrique équatoriale française. L'A et F.
13: L'Afrique équatoriale s'étend comme un gigantesque trait d'union entre le centre désertique de l'Afrique et les rivages inhospitaliers de la côte atlantique. Énorme, 6 fois la France, elle comprend au nord une zone saharienne tempérée par le lac Tchad. Plus au sud, une zone d'herbe rappelle la savane américaine des romans d'aventure.
3: Commençons par l'Afrique équatoriale. Il s'agit d'une fédération de 4 colonies françaises, situées au cœur de l'Afrique et qui réunit le Tchad, le Gabon, le Moyen Congo et l'Oubangui-Chari.
22: En fait, cette Afrique équatoriale, c'est à peu près 3 millions d'habitants à l'époque.
3: Géraud l'étend.
22: C'est la dernière expansion coloniale de la France, puisque en fait le Tchad n'a été pacifié que pendant la Première Guerre mondiale. C'est une région de l'Empire qui a été très peu développée en raison de cette expansion coloniale récente. C'est en fait une fédération de colonies où le travail forcé joue un très grand rôle, notamment dans des cas paroxystiques. Par exemple, le chemin de fer du Congo-Océan, où il y a eu 15 000 à 30 000 morts sur les 130 000 travailleurs de toute l'Afrique équatoriale mobilisée. Donc l'expérience de la mort de masse en Afrique équatoriale française, c'est par le travail forcé.
3: L'A et F, un vaste territoire où les colons français exploitent les hommes et les richesses naturelles. Alors, comment ont réagi ces citoyens de la métropole face à la défaite de l'armée française au printemps 1940.
22: La réaction des colonisateurs européens à la défaite en AEF est très particulière pour une raison, c'est qu'ils n'ont pas de radio. La dernière info qui parvient par la radio à ces colonisateurs européens, c'est que le maréchal Pétain forme un gouvernement. Ils n'en savent pas plus.
16: Que tous les Français se groupent autour du gouvernement que je préside pendant ces heures, pendant ces dures épreuves.
22: Donc, l'AEF fait une expérience qui ne s'est jamais produite auparavant, c'est-à-dire une colonie complètement coupée de sa métropole.
19: Tu as quelque chose ?
24: La friture et les haies, Hitler !
25: Allez, là !
3: Cet isolement inédit génère de grandes inquiétudes chez les colonisateurs. Et dans ce climat d'incertitude, ils se questionnent sur leur avenir dans cette France humiliée par l'Allemagne.
22: Il faut trouver un moyen de calmer tout cela. Et celui qui va avoir l'idée d'un compromis, qui est « il faut désormais calmer la situation vu ce qui vient de se passer », c'est le gouverneur Bourdillon qui va diffuser la nouvelle qu'il y a une autorité qui vient de se former à Londres, qui plus est une autorité française à laquelle il est possible de se rallier, c'est-à-dire le général de Gaulle.
26: Honneur et patrie.
3: Bernard-Henri Bourdillon est un administrateur colonial britannique en poste au Nigeria.
27: Excellence.
3: Et il joue un rôle crucial dans cette affaire. C'est lui qui fait connaître De Gaulle et la France libre à Félix Eboué, le gouverneur du Tchad, une colonie française de l'Afrique équatoriale. Et comme Félix Eboué refuse de se soumettre à Philippe Pétain, il bascule.
22: Le 26 août 40, Félix Eboué a proclamé le ralliement du Tchad au général de Gaulle. Félix Eboué, c'est un homme de 56 ans. Il est guyanais et c'est le premier noir qui a été nommé gouverneur des colonies. Félix Eboué est installé au Tchad avec son épouse et sa fille, mais il faut savoir que ses trois fils sont prisonniers parce qu'ils combattaient en métropole et il n'en a plus aucune nouvelle. Donc c'est vraiment un grand bond vers l'inconnu que fait Félix Eboué. Félix Eboué a un parcours un peu particulier. Félix Eboué donc est un jeune guyanais dont les grands-parents étaient esclave, et il va avoir une bourse d'études qui va lui permettre d'étudier en métropole, et il va faire le choix de la carrière coloniale, de l'école coloniale qui forme les administrateurs coloniaux. Félix Eboué, c'est quelqu'un qui cherche en permanence à concilier l'universalisme républicain et l'attachement aux particularités locales. Après, Félix Eboué reste un colonial. Il sait utiliser la violence coloniale quand il s'agit d'appliquer du travail forcé. Mais lui vient d'un autre monde colonial que celui de Leclerc, par exemple.
3: Pour résumer, Félix Eboué est socialiste, disciple de Jaurès, et n'a rien à voir avec l'action française de Charles Maurras.
0: Demandez l'action française !
3: Et il décide de continuer le combat contre l'Allemagne en rupture avec le régime de Vichy.
2: Vous allez entendre Monsieur Eboué, gouverneur général de l'Afrique équatoriale française.
3: Discours de Félix Eboué, 1942.
4: Il fallait aux Français trahis, mais insoumis, à la fois un signe et un chef. De le 18 juin 1940, nous avons compris que la France trouvait l'un et l'autre en la personne du général de Gaulle, et c'est sans discussion, car on ne discute pas le destin de la patrie, que nous nous sommes rangés derrière lui.
3: Le Tchad s'est donc rallié à De Gaulle. De son côté, le capitaine Leclerc, lui, a pour mission de faire basculer le Cameroun. Mais la situation politique du pays n'est pas simple.
5: Alors déjà, sur le plan institutionnel, le Cameroun est un endroit assez complexe, hein, puisqu'il s'agit non pas d'une colonie, mais d'un territoire sous mandat de la Société des Nations.
3: Eric Jennings.
5: Un double mandat, en fait, puisqu'il y a une tranche du Cameroun sous contrôle britannique et une autre tranche plus grande sous contrôle français. Et donc, il y a une sorte de co-gouvernance, si vous voulez, franco-britannique. Et il faut superposer cela sur une ancienne présence allemande, puisque avant de devenir donc un pays sous mandat de la Société des Nations, eh bien, le Cameroun était une colonie allemande. Et donc, on enregistre sur place une véritable crainte, je dirais presque une paranoïa, d'un retour de l'allemand, une hantise vraiment française. On craint que certains Camerounais n'avancent la cause d'Hitler ou n'avancent la cause allemande. Alors ça peut paraître très bizarre avec le recul, mais il faut se souvenir donc qu'il existait certains milieux au Cameroun acquis à la colonisation allemande, germanophones déjà, parlant l'allemand, proches de certaines mouvances allemandes, de certaines compagnies allemandes, etc.
6: Heil Hitler !
5: Et donc ça, évidemment, ça attise les inquiétudes. La mission de Leclerc, qui consiste à faire basculer le Cameroun, elle est lancée dans la nuit du 27 août 1940 avec 48 hommes munis de 17 pistolets prêtés par les Britanniques à Victoria, c'est-à-dire dans la tranche britannique du Cameroun. Donc les moyens sont assez dérisoires.
7: C'est avec ces hommes que nous sommes partis, Leclerc et moi, à bord de trois pirogues.
3: Claude Étier de Bois-Lambert, 1969.
7: En empruntant les chenaux dans les palétuviers qui bordent au nord l'estuaire du Wouri, le grand fleuve qui passe devant Douala, c'est à bord de ces pirogues que nous nous sommes une belle nuit propulsés vers Douala.
22: Deux pirogues arrivent de nuit à Douala le 26 août 40.
3: Géraud Létang.
22: Et vont rencontrer le capitaine Louis Diou, qui est un officier qui sert dans le régiment de tirailleurs sénégalais du Tchad. Le dernier mot est important parce que le Tchad a basculé la veille. Et donc, ce régiment, qui en fait est dispersé dans toutes les villes d'AEF, puisqu'ils étaient censés embarquer en catastrophe en 1940 et que la défaite a été tellement brutale qu'ils sont totalement dispersés dans les étapes qu'ils devaient faire pour gagner la métropole, eh bien, va accepter l'autorité de ce nouveau colonel Leclerc et ensemble, ils vont faire route vers le palais du gouverneur à Douala pour prendre le contrôle du palais.
8: Allez vite !
22: Et ensuite, ils vont se rendre à Yaoundé pour prendre le contrôle de toute la dimension économique du Cameroun.
8: Prenez-moi le texte d'un sans fil, voulez-vous ?
3: Télégramme de Leclerc aux divisions du Cameroun, le 27 août 1940. Le Cameroun, depuis le jour même de l'armistice, a crié son indignation. Son désir de continuer la lutte aux côtés des alliés, sa volonté de rester libre et de ne pas se soumettre à l'ennemi. Le général de Gaulle, chef reconnu des Français libres, a entendu cet appel. En son nom, j'ai pris ce matin, 27 août 1940, le poste de commissaire général, déclarant le Cameroun autonome politiquement et économiquement.
5: Et c'est là un véritable putsch qui s'opère dans la capitale administrative.
3: Eric Jennings.
5: C'est-à-dire que les officiers sur place sont interpellés par les gaullistes qui révolvèrent au poing les sommes de répondre à la question suivante. Voulez-vous rallier la France libre pour poursuivre la guerre contre les Allemands et les Italiens ?
9: Je compte jusqu'à 3. 1. 2.
5: Ceux qui répondent par la négative sont invités à rejoindre l'Afrique occidentale française qui, elle, est demeurée loyale, entre guillemets, à Pétain.
3: Sur place, à Yaoundé, une partie de la population française se réjouit, à l'image de René Mauclair, un Français libre.
10: Au nom du Cameroun français, conquis sur le Bosch avec le sang français, anglais et belge, nous déclarons notre volonté de rester dans le Cameroun français des Français libres. Nous repoussons avec indignation et mépris toute tentative de nous placer ici devant le fait accompli par Vichy ou par Berlin, et nous refusons encore, avec une volonté farouche et décidée, de servir sous la croix gammée.
3: Grâce à ce coup de force de Leclerc, le Cameroun se rallie à la France libre le 27 août 1940. Le surlendemain, Brazzaville suit à son tour. Et en trois journées, qu'on a surnommé après coup les Trois Glorieuses, l'Afrique équatoriale est devenue gaulliste.
5: Alors, objectivement, il faut bien le souligner, ce ne sont pas les territoires les mieux lotis de l'Empire colonial français. Leclerc le dira lui-même, il aurait tant préféré, et le général de Gaulle aussi, ils auraient tant préféré débuter depuis le Maroc ou l'Algérie, qui aurait permis une implication plus rapide dans le théâtre de guerre européen. Mais ce n'est pas le cas. Les autorités, tant au Maroc qu'en Algérie, demeurent sourdes aux appels du général de Gaulle.
3: Que dire de ce ralliement de l'Afrique équatoriale ?
5: Alors, pour la France libre, c'est absolument capital. Sans ce revirement, eh bien, la France libre, sur le papier, serait restée un régime théorique. C'est vraiment l'Afrique équatoriale française et le Cameroun qui apportent au général de Gaulle à la fois une base fiscale, une légitimité internationale et surtout des troupes.
8: Au rapport, commandant !
5: Et des matières premières.
3: Une base fiscale, car les impôts sur place sont désormais collectés pour le compte de la France libre.
5: Et donc, l'apport de ces colonies va être absolument capital, tant en matière de légitimité qu'en termes de ressources humaines également.
11: Ainsi, tout l'ensemble des colonies de notre Afrique équatoriale est rentré dans la guerre.
12: La cavale du général Leclerc, Philippe Collin, sur France Inter.
3: Récapitulons. Envoyés en Afrique, tels des mousquetaires par De Gaulle, Leclerc et René Pleven ont réussi à mettre la main sur un vaste territoire de l'Empire colonial. C'est le début de l'aventure gaulliste. Galvanisés par ce succès flamboyant, ils espèrent maintenant conquérir toutes les colonies françaises de l'Afrique. Et le colonel Leclerc se fait le porte-voix de la France libre.
14: Appel de Leclerc aux Français d'Afrique, le 20 septembre 1940 au Cameroun. Français de l'AOF. Français de Dakar. Français de l'Afrique du Nord. L'heure sonne pour vous. Le devoir vous appelle. Écoutez, venant de France, la supplique de votre mère, de votre femme. Écoutez la voix de vos fils qui vous parlent. Toi qui es encore libre, lutte pour nous délivrer. Sois digne de notre courage à nous qui ne pouvons plus rien. Nous t'en supplions. Dresse-toi fier aux côtés de ceux qui combattent pour abattre nos oppresseurs.
15: Couchez-vous !
14: À cet appel, il n'y a qu'un geste, qu'une réponse. Vous joindre à nous.
17: La France libre n'a pas fini de vivre. Nous le prouverons par les armes.
3: Après le ralliement de l'Afrique équatoriale, le général de Gaulle vise désormais l'ouest du continent. Et donc, il veut faire tomber Dakar et le Sénégal dans son escarcelle.
22: La bataille de Dakar rentre dans la stratégie africaine de Gaulle.
3: Géraud l'étend.
22: Le premier acte, c'était rallier l'AEF et le Cameroun. Maintenant arrive le deuxième acte, rééditer le même procédé, une impulsion extérieure, un mouvement intérieur, dans ce qui est le morceau d'Afrique le plus important en termes de territoire, l'Afrique occidentale française, face au point le plus névralgique de l'empire colonial français, c'est-à-dire Dakar. Et là, cette fois-ci, le but n'est pas de rallier territoire par territoire, mais de rallier en bloc.
3: Et cette fois-ci, de Gaulle lui-même veut s'impliquer. Donc, il embarque sur un navire au sein d'une flotte anglaise, direction Dakar.
22: L'idée étant que cette flotte apparaît au large de Dakar. Tout à coup, un mouvement de gens qui veulent continuer la guerre voient arriver ces envoyés et donc vont prendre le contrôle des lieux de pouvoir à Dakar. Et de Gaulle mise notamment sur cet ancien gouverneur de l'AEF passé à Dakar qui s'appelle Pierre Boisson et qui a dit dès le début qu'il voulait continuer le combat dans plusieurs télégrammes, qui a pris des positions en ce sens. Donc de Gaulle l'a préparé, il a même écrit de sa main des tracts à larguer sur Dakar. Tracts qui disent « Nous venons vous apporter des vivres pour éviter la famine », par exemple. Donc c'est vraiment, on refait ce qui a été fait en AEF, en AOF. Le problème, c'est que rien là ne se passe comme prévu dès le début. Vu que le gouverneur Boisson fait tirer sur les émissaires gaullistes, sans même chercher à discuter.
18: « Vous ouvrirez le feu aussitôt que vous pourrez. » Comme ça.
22: La Royal Navy riposte à son tour, donc cela tourne à l'affrontement, à la bataille. Bataille très inégale en réalité, parce qu'il y a 2 tués côté français libre et 5 blessés. Par contre, côté Vichy, il y en a 84 et 2000 blessés. Donc c'est-à-dire que c'est une énorme catastrophe pour De Gaulle à plusieurs niveaux. Il n'a pas l'AOF, donc une ouverture sur l'Atlantique, une colonie développée, des ressources, des hommes. Il perd toute crédibilité parce qu'il n'est plus vu comme quelqu'un capable d'attirer, mais comme un fauteur de guerre civile. Et il ouvre la porte à une propagande et à la répression vichyste dans tout l'empire colonial, puisque désormais, on va présenter De Gaulle d'abord, les gaullistes de l'empire colonial ensuite, comme des gens vendus aux Britanniques qui cherchent à tuer des Français. Donc commence pour De Gaulle un moment de doute affreux, puisque la dynamique qu'il avait espérée, la réaction en chaîne qu'il souhaitait, s'arrête brutalement à moins de la moitié, je dirais, dans le cas africain.
3: Cette bataille de Dakar est un fiasco pour De Gaulle. Et en France, la propagande de Vichy s'en donne à cœur joie.
10: Pouvez-vous me dire quelle a été votre réaction personnelle lorsque le 23 septembre, l'attaque de De Gaulle et des Anglais a eu lieu contre Dakar ?
3: Témoignage d'un colon pétainiste installé à Dakar.
10: Une réaction assez violente. Après les premiers coups de canon sur la ville, les premières bombes sur le port, nous avons tous ressenti de l'indignation et de la colère.
3: Après cette tragique bataille de Dakar, où des Français ont tiré sur des Français,
1: et ici, à Dakar,
3: De Gaulle vacille.
1: Les Français, obéissant aux hommes de Vichy, à ceux-là même qui ont refusé de faire la guerre aux envahisseurs, ont tiré sur des Français libres, sur des frères. Quelle tristesse ce soir, et quel dégoût.
3: L'homme du 18 juin pense qu'il a perdu son pari de sauver la France, et il est même au bord de renoncer. Mais il a à ses côtés un officier très opiniâtre.
22: Suite à cet épisode, De Gaulle bénéficie d'un soutien important, qui est celui du colonel Leclerc, gouverneur du Cameroun, qui va précisément, depuis le Cameroun, montrer qu'on peut en faire une base pour de futurs combats. Sachant que De Gaulle ramène avec lui un certain nombre de militaires qui vont constituer ce qui deviendra l'essentiel des forces françaises libres. Donc le Cameroun et l'AEF par extension devient une sorte de station d'aiguillage où les forces françaises libres vont être envoyées sur les différents théâtres d'opérations, notamment grâce aux Britanniques.
3: Depuis le Cameroun, sous l'impulsion de Leclerc, la France libre compose son armée pour participer à la lutte aux côtés des Anglais.
5: Alors on a tendance à penser au premier combattant français libre comme étant un marin de l'île de Sein. Ce n'est pas faux.
3: Eric Jennings.
5: Il y a eu, bien entendu, des marins bretons qui ont été parmi les premiers à rallier donc, le général de Gaulle.
3: En effet, dès juin 1940, tous les hommes de l'île de Sein en Bretagne ont rejoint de Gaulle à Londres. 129 marins sur leur navire.
13: L'Arzénith, Rouennaise Armor, la Velléda, Rouennaise Arpioc, le Corbeau, l'Yvonne Georges, et je n'oublie pas Stella Maria, voilà les navires qui ont emmené les hommes d'ici pour rejoindre ceux qui combattaient encore en attendant que tout le monde s'y remette.
5: Et donc, il y a eu, bien entendu, des marins bretons qui ont été parmi les premiers à rallier le général de Gaulle. Mais il faut se souvenir aussi que 17 000 soldats ont été recrutés en AEF et au Cameroun entre 1940 et 1943. J'insiste sur ce chiffre, 17 000 combattants recrutés en AEF et au Cameroun, ça peut paraître relativement peu compte tenu du nombre de troupes coloniales en France en mai-juin 1940. Mais à l'échelle des Français libres, c'est tout à fait significatif, puisque selon les estimations, on frôlait les 30 000 troupes dans les rangs de la France libre.
15: Incorporé. Bravo soldat, je te félicite pour ton courage et ton entrain à venir défendre maman patrie.
5: La France libre est donc une petite armée, hein, dans un premier temps, en tout cas jusqu'en 1943. Et au sein de cette petite armée, eh bien, les forces d'AIF et du Cameroun sont donc surreprésentées.
3: Ces premiers soldats de la France libre, camerounais ou tchadiens, comment sont-ils recrutés ?
5: D'une part, il y a incontestablement des volontaires. Alors, pour schématiser, il y a souvent des volontaires dans les villes, dans les centres urbains, des gens qui savent, par exemple, ce que Hitler pense des Africains. C'est un cas de figure.
19: Moi, je me bats aux côtés de la France contre le nazisme.
5: D'autres se portent volontaires par esprit, j'allais dire, presque patriotique, voire impérial. Parce qu'il ne faut pas oublier cette donnée. D'autres encore évoquent l'apport de l'Afrique à la cause des Alliés. Donc il y a toutes ces convictions qui, effectivement, vont conduire certains à se porter volontaires.
20: On libère le pays et on rentre chez nous. Charles.
5: Ensuite, je dirais qu'il y a toute une tranche où les choses sont plus floues. Plus floues parce que on demande à des gens donc à la campagne, en brousse, comme on disait alors en Afrique, pour reprendre un terme colonial. On demandait à des gens qui ne parlaient pas forcément le français et ne le lisaient très certainement pas, de signer des actes d'engagement dans une langue qui leur était étrangère. Et ensuite, je dirais qu'à l'autre extrême, toute une série de cas de figure qui sont plus que floues, et elles sont carrément troublantes. C'est-à-dire que vous avez des cas où on a dit au chef local d'assembler pour le surlendemain une centaine de soldats qui partiront rejoindre les rangs français libres. Et c'est donc à la liberté du chef de choisir ses hommes. Ces chefs, donc, recrutent dans des conditions souvent très douteuses. Parfois, il s'agit de vengeance personnelle contre certains habitants du village. Ils recrutent à droite et à gauche. Tant et si bien que les recruteurs français libres se retrouvent parfois devant des gens handicapés, devant des gens qui ont dépassé très nettement la limite d'âge, voire des jeunes qui ne sont pas encore à l'âge de combattre. Tout ça, soit pour protester les conditions, soit parce que, voilà, il fallait obéir.
0: Derrière, debout !
3: Revigoré par cette armée africaine qui s'organise tant bien que mal, le général de Gaulle observe une carte de la région. Et soudain, lui vient une nouvelle idée.
22: Alors, de Gaulle, en regardant une carte de l'AEF, voit bien l'intérêt du Tchad.
3: Géraud l'étend.
22: C'est que il a désormais une frontière commune avec un pays, du moins un territoire, qui appartient à l'Axe, c'est-à-dire la Libye contrôlée par l'Italie fasciste. Donc, il y a la possibilité de poursuivre le grand rêve de Gaulle, surtout après l'échec de Dakar qu'il faut effacer, qui est de créer un front autonome de la France libre dans les confins tchadiens, c'est-à-dire un front sous commandement français libre, où se battent des forces françaises libres qui vont attaquer les Italiens en Libye. En réalité, c'est une mission d'une envergure grandiose, mais impossible à tenir vu la faiblesse des moyens dont Leclerc dispose au Tchad.
3: Avec quelques centaines d'hommes sous ses ordres, le colonel Leclerc se voit donc confier une mission. Partir du Tchad pour aller affronter les fascistes italiens en Libye.
16: Message de Leclerc à la population du Tchad à Fort Lamy, le 2 décembre 1940. Le général de Gaulle m'a donné l'ordre de prendre le commandement militaire du Tchad et celui du régiment de tirailleurs sénégalais du Tchad. J'en suis heureux. D'abord parce que le Tchad est le premier territoire français qui a refusé d'accepter l'esclavage allemand. Ensuite, parce qu'il touche à la Libye et au Niger, ce qui suffit à en démontrer l'importance.
21: Flexion ! À gauche !
16: Nous ne poursuivrons ensemble qu'un seul but. Améliorer la valeur combative de nos unités.
23: Qu'est-ce qu'ils savent faire, tes bons hommes ? Je ne les connais pas encore, sergent, c'est mon premier groupe.
16: Avec méthode, patience et discipline. Prêts à nous défendre comme à attaquer. Aux ordres du général de Gaulle.
24: Tiens, prends ça. C'est un fusil allemand, c'est le meilleur. Tu seras le tireur.
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3: Sur cette carte de la Libye, de Gaulle a demandé à Leclerc de se lancer à l'assaut de Koufra. D'abord, de quoi s'agit-il ?
22: Alors Koufra, c'est une palmeraie qui fait à peu près 50 km sur 20 km. C'est une sorte de grand rectangle où vous avez dedans plusieurs oasis, plusieurs puits, c'est important dans le désert, une population locale qui s'élève à 4500 personnes à peu près, et surtout au milieu, une position fortifiée, le fort El Tag, et une particularité toute récente, c'est un aérodrome.
3: Pour cette mission impossible, Leclerc est entouré de jeunes officiers, notamment du capitaine Jacques de Guilbon.
25: J'ai commencé par le préparer cette opération avec lui parce que ça n'allait pas sans dire, vous imaginez bien. Il faut dire que c'est complètement idiot quand on est le Tchad d'attaquer une force méditerranéenne installée en Libye, une force moderne, car les Italiens étaient une force moderne. C'était idiot, mais c'était imposé par les circonstances parce qu'il était absolument indispensable, ayant fait un coup d'État, ayant refusé l'armistice, de faire quelque chose, c'est-à-dire de se battre, c'est-à-dire d'attaquer. Alors on a attaqué cette oasis de Koufra dans des conditions difficiles en janvier-février 1941.
3: Les troupes de Leclerc s'élancent du Tchad une expédition au long cours en terrain aride.
22: Leclerc est commandant militaire du Tchad, il est basé à Fort Lamy. Il va rejoindre son quartier général à Fayal-Arjou, donc dans le nord du Tchad. Ça fait 1200 km, donc une sorte, on va dire, Perpignan-Dunkerque. Une fois que vous êtes à Fayal-Arjou, il va vous falloir aller jusqu'à Koufra. Avec, il n'y a pas de route, hein, y a des pistes, c'est très escarpé, c'est des massifs montagneux. Si on raisonne là encore à vol d'oiseau, vous rajoutez 1200 km, dont 500 km en territoire ennemi. Par ailleurs, quand on regarde les archives, Leclerc part dans l'inconnu, parce que parfois les cartes s'arrêtent. Les cartes du désert, il y a des blancs. Au milieu, eh bien, Koufra est dans un de ces blancs. Donc, Leclerc part le 26 janvier 1941 de Fayal-Arjou. Il arrive en territoire italien le 1er février. Il commence à entrer dans ce territoire. Alors, c'est une toute petite troupe, hein, 402 Français libres. Et c'est surtout des Africains, puisqu'il n'y a que 101 Européens qui s'occupent de l'encadrement. À ce moment-là, Leclerc sans doute prend conscience du grand écart que de Gaulle lui fait faire entre une ambition d'un front français libre et la pauvreté de ses moyens. Notamment parce que les matériels qu'il a sont très vétustes. Leclerc aussi manque de renseignements. Par exemple, il ne sait pas combien il y a d'hommes dans Koufra.
0: C'était une opération qui était risquée, qui paraissait impossible.
3: Témoignage du général Diot, 1969.
0: Maintenant, le général Leclerc l'avait tout de même mûrement réfléchi en mettant tous les atouts de son côté. Ce n'était pas simplement un coup de poker, loin de là. Il y a peut-être une chose, c'est qu'on n'avait pas prévu l'essence pour le retour. Mais enfin, ce n'avait pas d'importance, on avait que deux choses à faire, de prendre Koufra ou bien d'y laisser la peau. Mais enfin, autrement, c'était parfaitement raisonné.
2: Bon. Ouais, viens avec moi, on va faire un peu de mécanique. Vous dites-moi ce qu'il y a comme eau et essence.
3: Ayez en tête que ce régiment Leclerc n'a pas assez d'essence ni assez d'eau pour effectuer le voyage retour. Donc pour eux, l'équation est simple, c'est prendre Koufra ou mourir dans le désert.
22: Arrivé face à cette forteresse, Leclerc comprend qu'il faut aller très vite. Et donc, il va donner l'impression avec un canon de 75 mm qu'il a, en fait, c'est pas qu'un canon qu'il a, c'est toute une batterie. Et il va faire tirer par un de ses artilleurs, le capitaine Secaldi, en bougeant très

0: Donnez ordre de cesser le feu.
1: Fébriles et inquiets, les soldats italiens acceptent de se rendre, mais à certaines conditions.
2: Les Italiens ne veulent pas rendre les armes à des Africains. Donc Leclerc, pour aller vite, parce qu'il sait qu'il y a une grande part de bluff dans ce qu'il fait, donc accepte, et donc la reddition va se faire uniquement d'Européens à Européens. Donc les premiers à rentrer dans Koufra, ce ne sont pas l'essentiel de la troupe, ce sont uniquement les officiers européens.
1: D'ailleurs, durant ce siège de Koufra, en mars 1941, quels sont les hommes qui composent le régiment Leclerc ?
3: Pour répondre à votre question, l'expédition de Koufra va réunir 295 militaires africains, chauffeurs compris, pour 101 militaires européens ainsi que 6 civils.
1: Eric Jennings.
3: Et d'ailleurs, sur les 4 tués côté français libre, 3 sont africains et nous connaissons les noms de 2 d'entre eux, Ndonon et Digéal. Sur les 22 blessés, 10 sont africains. Donc, cette forteresse réputée imprenable va tomber le 1er mars 1941, ce qui sera véritablement la première victoire française libre sous pavillon et sous ordre français libre.
1: Conscient de la puissance du symbole, aussitôt, le général de Gaulle écrit à Leclerc.
4: Télégramme du général de Gaulle à Leclerc, le 3 mars 1941.
5: Ouvrez le télégramme.
4: Le succès français de Koufra est une grande date dans l'histoire de la libération de la France. Les cœurs de tous les Français sont avec vous et avec vos troupes. Colonel Leclerc, je vous félicite en leur nom du magnifique succès de Koufra. Vous venez de prouver à l'ennemi qu'il n'en a pas fini avec l'armée française. Les glorieuses troupes du Tchad et leur chef sont sur la route de la victoire. Je vous embrasse.
1: C'est donc bien la première victoire de l'armée française depuis l'effondrement du printemps 1940. Et la légende raconte que le colonel Leclerc aurait fait prêter un serment à ses hommes.
6: Quand il nous a réunis dans le sable et qu'on a monté le drapeau, il a juré de ne pas s'arrêter tant que ce même drapeau ne flotterait pas sur Metz et sur Strasbourg.
7: Serment de Koufra, tel que gravé sur le monument du maréchal Leclerc de Haute-Cloque à Strasbourg. Jurer de ne déposer les armes que lorsque nos couleurs, nos belles couleurs, flotteront sur la cathédrale de Strasbourg.
2: Ce serment, ces phrases, ces mots viennent de l'ordre du jour numéro 73 qui est adressé à la 2e DB le 24 novembre 1944, donc 4 ans plus tard. C'est la trace écrite authentifiée par Leclerc que nous avons ici. Mais c'est 4 ans plus tard. Et c'est après la prise de Strasbourg.
1: Géraud l'étend.
2: En réalité, on n'a rien d'aussi précis sur le moment. Par exemple, Leclerc reste très peu à Koufra. Il part le 5 mars. Et le 7 mars 1941, il y a un ordre du jour où il se félicite de la conduite de ses troupes, de l'exploit qu'il vient de réaliser, du patriotisme que cela représente, de la symbolique qu'il faut porter en avant. Mais pas de traces de la cathédrale de Strasbourg. En fait, on a un témoignage d'un des très proches de Leclerc, qui s'appelle Jacques de Guillebon, qui fera partie des rares à être à Koufra et à Strasbourg. Ils ne sont pas nombreux. Qui dit que, en réalité, Leclerc n'a pas fait un serment, mais une sorte de grande causerie, disant que ceux qui commençaient là ne devait s'arrêter qu'à Metz et Strasbourg. Pourquoi Metz et Strasbourg? Et là, vous sentez l'esprit de Saint-Cyr, c'est parce que c'est le nom de sa promotion. Donc, voilà l'objectif qui lui vient en tête, parce que c'est toutes ses racines. C'est devenu, après, une sorte de promesse collective qu'ils se sont fait à eux-mêmes, de continuer ainsi le combat, et ils vont en avoir besoin de cette promesse dans les années qui vont suivre pour tenir, quand ils vont souvent attendre, quand ils vont être un peu marginalisés. Mais en tous les cas, le serment, tel qu'on le connaît aujourd'hui, n'a de trace écrite qu'en 1944.
7: Jurer de ne déposer les armes que lorsque nos couleurs, nos belles couleurs, flotteront sur la cathédrale de Strasbourg.
1: Pas de véritable serment, donc, mais plutôt un discours d'officier,
8: soldats,
1: conscient de l'enjeu.
8: Soyez fiers de servir la France.
9: L'objectif, c'est forger le moral de ces hommes, parce que c'est une victoire. C'est une victoire militaire.
1: L'historienne Christine Lévy-Stouzet.
9: Et il va le dire immédiatement.

0: immédiatement pour forger le moral et poursuivre le combat dont on ne connaît pas l'avenir. Il faut doper les hommes. Le 21 mars 1941, il rend compte à l'ensemble de ces hommes, dans un ordre du jour, au plus grand nombre. Et il dit ceci.
1: Tenir. C'était déjà au cours de la dernière guerre le but principal. Aujourd'hui, il s'agit de tenir, séparés des nôtres, sous un climat éprouvant, dans des conditions morales et physiques souvent pénibles, en ayant parfois l'impression d'être inutile. Tenir combien de temps ? Inutile de faire des prédictions. Mais prévoyons toujours le pire, c'est-à-dire une guerre longue. En attendant, tenez. Tenez aussi longtemps qu'il le faudra. La victoire finale est certaine et mérite tous les sacrifices. En remplissant les fonctions qui vous sont données, vous prenez part à la bataille, car selon le désir d'Hitler, la guerre est bien devenue totale.
2: La prise de Koufra, c'est l'élément capital.
3: Le capitaine Raymond Drône, 1965.
2: L'élément qui a d'ailleurs surpris le monde entier et qui lui a montré qu'il y avait encore des soldats français qui se battaient quelques mois après l'effondrement de juin 1940.
0: C'est une victoire militaire. Elle est importante parce que Leclerc s'impose comme chef face à ses hommes. Jusque-là, les troupes du Tchad ne l'ont pas vu en opération. Donc c'est le premier point important pour lui. Tous, que ce soit les Européens ou que ce soit les Tchadiens, le régiment tirailleur sénégalais du Tchad, pour les Britanniques aussi, et qui l'ont vu à la manœuvre, qui le savent. Et puis la base est bien utile pour eux, comme aérodrome. Et pour le général de Gaulle, après l'échec de Dakar, après cette mortification terrible, et pour les Français en France occupée, c'est une lueur d'espoir dans cette nuit noire. Et pour l'anecdote, Thérèse de Haute-Cloque indiquait à ses enfants, parce qu'on écoute la BBC, « Ce serait bien un coup de votre père. » La confirmation arrivera peu d'un après.
4: Il y avait un tract qui était tombé dans notre basse-cour ici, relatant la prise de Koufra par le colonel Leclerc nouvellement promu.
3: Thérèse de Haute-Cloque, 1972.
4: Je ne savais pas que c'était lui, puisque je ne savais pas le nom qu'il avait pris. Mais j'avais dit à mes enfants, je ne sais pas qui est ce colonel Leclerc, mais il est rudement sympathique, il a le caractère de mon mari.
3: En mars 1941, Leclerc est à la tête d'un régiment de tirailleurs composé aux trois quarts de soldats d'Afrique subsaharienne.
5: Bon, comment utilisez-vous au combat avec les fusils ?
3: Quel regard l'officier Saint-Cyrien porte-t-il sur eux ?
6: Alors, c'est un sujet un peu délicat. Il leur porte manifestement une faible estime, du moins pour les troupes issues de l'AIF et du Cameroun, contrairement à celles issues d'Afrique du Nord.
3: Eric Jennings.
6: Dès décembre 1940, Leclerc indique au général de Gaulle, je cite, qu'une troupe noire ne possède une réelle valeur que moyennant un Européen pour 10 indigènes. Fin de citation. Alors, l'attaque sur Koufra ne va pas fondamentalement modifier cette vision. Les tirailleurs d'AIF sont, estime-t-il en mars 1941, je cite, malheureusement peu aptes à cette forme de combat moderne, qu'est la guerre du désert.
3: Néanmoins, Leclerc sait pertinemment que sans ses soldats tchadiens et camerounais, il n'aurait pas pris Koufra.
0: Il en a conscience, il le dit dans un ordre du jour, le 7 mars 1941.
1: Le 2 mars à 8 heures, les couleurs françaises montaient sur le fort d'El Tag, conquis sur l'ennemi après 10 jours de combat. Par cette victoire, le régiment de tirailleurs sénégalais du Tchad montrait à tous que la France n'est pas vaincue et que son armée est résolue à lutter jusqu'à la victoire finale.
0: La suite est plus intéressante encore.
7: Nous allons procéder à l'appel des morts.
0: Il rend hommage aux soldats tombés et il décline le nom des tués tchadiens, des troupes africaines. Et il leur rend hommage. Il rend hommage aussi aux conducteurs pour ce qu'ils ont fait, parce que tout dépendait de l'acheminement, des ravitaillements, etc.
3: Les conducteurs de camions de cette troupe Leclerc étaient tous des soldats coloniaux. Et à nouveau, donc, sans eux, l'expédition jusqu'à Couffrat eût été impossible.
8: Christian Girard, aide de camp de Leclerc, en 1945. Si la 2e division blindée a pris sa forme en Afrique du Nord, elle est issue dans ses racines profondes du Tchad, de l'aridité, du désert et du roc, d'un pays déshérité qui ne pouvait tenter que des volontés convaincues et dont la solitaire dureté trempait les caractères. Ces hommes, ces coloniaux à la vocation désintéressée, constituèrent sa structure originelle. Rallié en bloc le 27 août 1940, le régiment de tirailleurs sénégalais du Tchad, exemple unique, reste en entier les armes à la main.
3: Alors, après cette prise de Koufra au printemps 1941, qu'incarne le colonel Leclerc au sein de cette France libre ?
9: En réalité, en rejoignant la France libre, Leclerc s'est politisé, qu'il le veuille ou non, qu'il le réclame ou non, qu'il n'assume ou pas sa désobéissance. C'est un choix politique.
3: Géraud l'étend.
9: D'ailleurs, lui, comme les autres Français libres, ne mentionneront jamais le fait qu'ils ont désobéi. Ils vont trouver plein de tournures de phrases, plein de mots, mais ils ont du mal à nommer cette désobéissance et sans doute, ils la vivent mal. Ce pourquoi nous les célébrons aujourd'hui est sans doute quelque chose qui les fait souffrir. En réalité, il est politique dans le sens où Leclerc, c'est le maître d'œuvre, au Tchad en particulier, en Afrique équatoriale en général, de l'inflexion gaulliste qui se produit pendant l'année 1941. De Gaulle, après Dakar, comprend qu'il n'attirera pas d'élite politique, militaire, coloniale à lui. Et donc, pour ne pas se laisser surprendre, De Gaulle change de stratégie et dit « Désormais, l'élite sera créée dans la France libre ». Et donc, Leclerc va profondément donner corps à ce message, parce que pour lui, c'est dans le combat même au milieu du désert avec un très petit nombre d'hommes, que devra jaillir, émerger, apparaître l'élite dont la France aura besoin au moment de la victoire. Donc, je dirais que Leclerc est politique parce qu'il va mettre en œuvre dans son territoire cette inflexion gaullienne qui se produit à ce moment-là.
3: Ainsi, en août 1941, à seulement 39 ans, Leclerc est promu général de brigade.
10: Opposez ! Entre !
3: Il incarne une nouvelle élite.
11: Mon général.
3: Et quelques semaines plus tard, en octobre, le régime de Vichy s'empresse de le condamner à mort par contumace.
9: C'est précisément au moment où Leclerc devient le vainqueur de Couffrat que la justice de Vichy le démasque, que le pseudonyme ne marche plus et qu'on repère que Leclerc est le capitaine de Haute Cloque. La justice de Vichy va le condamner, enfin notamment le tribunal militaire de Clermont-Ferrand, au terme d'un procès par contumace, mais en réalité, ce qui intéresse la justice de Vichy, c'est pas la punition, c'est l'infamie. L'infamie, ça veut dire que, en fait, les biens de Leclerc vont être saisis. Et c'est surtout qu'on veut montrer que la punition a une dimension publique. Donc, sur la mairie de Belloy-Saint-Léonard, dans la Somme, sur l'entrée du château de Tailly, va apparaître une affiche indiquant qu'il y a dans cette maison, il y a dans cette commune, un traître qui, sous le pseudonyme de Leclerc, s'appelle Philippe de Haute Cloque.
3: En conclusion de ce troisième épisode, ayez en tête qu'au cœur de l'été 1940, l'Afrique subsaharienne a sauvé la France, offrant à De Gaulle une légitimité politique et à Leclerc l'opportunité de monter un bataillon. Et ce fragile régiment Leclerc est parvenu à s'emparer du fort de Koufra. Une victoire qui ouvre le long chemin vers la libération et qui démontre au régime de Vichy que la France n'est pas unie comme un seul homme derrière le maréchal Pétain, bien au contraire. Enfin, en décembre de la même année, les États-Unis entrent en guerre et changent la donne. De Gaulle l'a bien compris.
12: La guerre mondiale est à son point culminant. Le pire va finir. Le meilleur est en marche.
3: Comment les Américains ont transcendé le destin du général Leclerc, c'est l'horizon du prochain épisode. La cavale du général Leclerc. Un récit de Philippe Collin, réalisé par Violaine Ballet. Lecture, Anne Kessler et Laurent Stocker, sociétaire de la Comédie Française. Assistance éditoriale, Irène Menahem, assistée de Léonie Ferré. Documentation sonore, Frédéric Martin. Mixage, Basile Bocquer et Cédric Diallo. Prochain épisode, L'armée des pauvres.

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1: Il est 2h, les dernières informations. Océane Zitouni. Nouvelle série de menaces dans les établissements scolaires. Dans Lyon, une enseignante de Véron a porté plainte ce lundi. La mère d'une élève l'aurait prise à partie avant de mimer un geste d'égorgement. Elle contestait la prise en charge de sa fille après une chute dans la cour de récréation. Le maire porte plainte lui aussi et réclame l'exclusion immédiate des enfants de l'école. Autre incident, cette fois près de Bordeaux, un père de famille est en garde à vue. Cette nuit, après s'être introduit dans un collège à Eysines, il est soupçonné d'avoir menacé de mort la principale et un surveillant. À l'origine de sa colère, une simple réprimande adressée à sa fille. Dans l'Ardèche, une dizaine de personnes évacuées à Désaigne. Un feu de forêt a déjà parcouru 30 hectares depuis ce lundi après-midi. 120 pompiers mobilisés. Les autorités demandent d'éviter le secteur. Dans les Landes, un touriste allemand de 75 ans est mort ce lundi sur une plage au sud de Biscarrosse. Selon la gendarmerie, il a été emporté par un courant de baïne en dehors de la zone surveillée. Le trafic ferroviaire doit reprendre ce mardi entre Toulouse et Montauban. Aucun train n'a circulé lundi après un incendie près de la gare Toulouse-Matabiau. Le feu a rapidement été maîtrisé, mais des vérifications sur les infrastructures étaient encore nécessaires. Les images glaçantes au premier jour du procès d'Othmane Garrido. La cour d'assises spéciale de Paris a vu ce lundi des photos de la décapitation de deux hommes en Syrie. Le djihadiste français de 32 ans est jugé pour meurtre et assassinat terroriste au sein de l'État islamique. Il encourt la réclusion criminelle à perpétuité. Coup de balai assumé de Donald Trump sur les normes climatiques aux États-Unis. L'administration américaine abroge les limites d'émissions polluantes pour les centrales au gaz et au charbon. Le patron de l'Agence de protection de l'environnement revendique une dérégulation historique et refuse de céder au prétendu alarmisme climatique. Les ONG dénoncent un cadeau aux pollueurs et préparent la riposte en justice. Pour Washington, l'enjeu est de produire plus pour alimenter les très gourmands centres de données de l'IA. Technologie dont Donald Trump balaye d'ailleurs aussi tous les risques. Le président américain qualifie de canular la menace d'une destruction de l'humanité par l'IA. Sa seule priorité est remporter la course technologique face à la Chine. Revers pour Donald Trump quant au vote par correspondance. La Cour suprême américaine rejette le recours de son administration. Le président voulait durcir les règles des dès les élections de mi-mandat de novembre. Mais pour la majorité des juges, les États n'auraient pas assez de temps pour appliquer ces nouvelles règles. Seuls 2 des 9 juges ont exprimé leur désaccord. Sur le front ukrainien, Volodymyr Zelensky.